0: Bonjour à toutes et à tous, merci d'être à ce rendez-vous de l'information sur FM Nocinan. Nous sommes le lundi 5 octobre 2026. À la une de l'actualité, la littérature africaine est en deuil depuis samedi dernier. Cheikh Hamid Khan, l'auteur de l'aventure ambiguë, s'est éteint samedi à Dakar à l'âge de 98 ans. Comment les enseignants de français reçoivent cette nouvelle? À suivre les impressions d'un enseignant en début d'édition. Le président béninois séjourne depuis hier à Paris, en France. Romuald Ouadahi aura un tête-à-tête avec le président Emmanuel Macron ce lundi. Les deux personnalités devraient parler des relations bilatérales entre Paris et Cotonou. Élection présidentielle au Brésil. Le fils d'un ancien chef d'État crée la surprise en dévançant le président sortant. Le second tour est prévu dans quelques jours. C'est l'essentiel en titre de ce journal. Yerakouyaru à la mise en onde. Moi, c'est Zachary Takoubaré. Le Sénégal pleure depuis samedi la disparition de Cheikh Hamid Khan qui s'est éteint à Dakar. L'ancien ministre était un témoin privilégié de l'histoire sénégalaise dont il fut dans les années 60 un acteur majeur. Il était aussi l'auteur de l'aventure ambiguë, un roman emblématique de la littérature africaine. Comment les enseignants de français de Bembereke reçoivent cette disparition du Baobab? Nous avons interrogé Pascal Chabiba, enseignant de français au CEG de Bembereke.
1: Cheikh Hamid Khan, c'est un baobab de la littérature négro-africaine d'expression française. Si je l'appelle un baobab, ce n'est pas parce qu'il a écrit beaucoup, mais c'est à cause de la qualité des œuvres qu'il a produites. Et l'œuvre qui a contribué à sa renommée, c'est l'aventure ambiguë, un roman qui met en relief la problématique de la cohabitation entre l'école occidentale et l'école africaine coranique. Selon le personnage, la grande royale, il est important que les enfants africains soient inscrits à l'école occidentale, malgré le risque que cela représente pour la culture africaine. Donc, cette problématique continue de faire école en Afrique. C'est pourquoi, moi particulièrement, je considère Cheikh Hamid Khan comme un philosophe qui a transmis une idéologie qui continue d'impacter l'Afrique en général et l'Afrique francophone en particulier.
0: Il est 7h19, l'actualité à l'intérieur du pays. L'ANIP annonce avoir délivré gratuitement plus de 50 000 actes de naissance à des enfants de moins de 14 ans entre le 16 et le 30 septembre dernier. Cet exploit a été réalisé à l'issue de la campagne spéciale organisée autour de la Journée internationale de l'identité. L'opération lancée le 16 septembre à Parakou et clôturée le 30 septembre ciblait les enfants de moins de 14 ans qui n'avaient jamais obtenu leur acte de naissance auprès de l'ANIP. Après plusieurs déplacements auprès des dirigeants africains depuis son investiture, le président béninois Romuald Ouadahi est ce lundi à Paris où il rencontre Emmanuel Macron à l'Élysée. Cette première visite de travail en France intervient au terme d'une série de tournées sur le continent africain et ouvre une nouvelle séquence dans l'agenda diplomatique du chef de l'État béninois. L'actualité hors des frontières. Au Burkina Faso, plusieurs partisans de l'imam Mohamed Kendo ont été libérés ce dimanche. Ils avaient été arrêtés à la fin du mois de mai suite à une manifestation non autorisée et conduits dans un camp d'entraînement de la police nationale. Après plusieurs mois de détention, près de 80 personnes ont regagné leur famille ce dimanche. Les présidents égyptiens, soudanais, érythréens et somaliens se sont réunis dimanche à El Alamein sur la côte méditerranéenne égyptienne en marge d'une réunion de l'Union africaine. Un sommet destiné à renforcer leur coopération sécuritaire et économique alors que les tensions reprennent en Éthiopie, pays avec lequel les quatre participants entretiennent des relations difficiles. Au cœur des discussions, la stabilité de la corne de l'Afrique mais aussi l'épineux dossier du partage des eaux du Nil. Le chef du conseil présidentiel yéménite a annoncé hier le lancement d'une offensive pour reprendre l'ensemble du pays aux combattants houthis qui poursuivent leur avancée. Les hostilités opposant les houthis au gouvernement yéménite soutenu par l'Arabie saoudite ne connaissent pas de répit depuis leur reprise en juillet dernier. Les houthis se sont emparés de vastes territoires à partir de 2014 dont la capitale Sanaa et ont pris en septembre dernier le contrôle du littoral ouest bordant la mer Rouge. Dimanche, ils ont coupé un axe clé reliant Taïz, grande ville du sud-ouest qu'ils encerclent désormais à Aden où siège le gouvernement international reconnu. Enfin, au Brésil, le sénateur conservateur Flavio Bolsonaro a créé la surprise dimanche au premier tour de la présidentielle. Le fils de l'ex-président d'extrême droite, Jair Bolsonaro, a devancé le président sortant de la gauche, Lula, avec 47,06% des suffrages contre 45,12%. Selon la justice électorale, un second tour est mathématiquement assuré le 25 octobre prochain. L'actualité sportive avant de boucler cette édition.
2: Le sport.
0: Déjà au Bénin, hier en Ligue 2, BKFC a raté son entrée en lice de cette compétition face à Ziza du côté de Adjoum. Les locaux se sont imposés face aux guerriers de Bioguera, 2-0. Les guerriers qui devront donc avoir un sursaut d'orgueil pour se relancer lors de la prochaine journée. Et puis à l'international, ce lundi, Chypre joue contre la Lettonie à 17h. Monténégro, Arménie à 19h45. C'est dans le cadre de la Ligue des Nations. Dans le groupe B, on aura la Bosnie-Herzégovine qui joue contre la Pologne. L'Irlande du Nord joue contre la Géorgie. La Roumanie croise la Suède pendant que l'Ukraine rencontre la Hongrie. Tous ces matchs sont prévus à partir de 19h45. Et dans le groupe A, la France joue contre la Belgique à 19h45. L'Italie reçoit la Turquie à la même heure. Hier, plusieurs matchs ont été joués. Le Maroc et le Mali se sont neutralisés. Un but partout en match amical. L'Afrique du Sud s'est imposée face à l'Égypte, 1-0. Et puis en Europe, l'Azerbaïdjan a dominé la Lituanie, 1-0. Les îles Malte ont fait 1-0 face à Andorre. Kosovo 1, Autriche 1. L'Irlande et Israël ont fait le même score. La Grèce a tenu en échec une nouvelle fois la Mannschaft, l'Allemagne, 0 but partout. Pendant que les Pays-Bas se sont défaits difficilement de la Serbie, 2-1. Le Portugal a dominé la Norvège de Erling Haaland, 2-1. Et les pays de Galles se sont inclinés face au Danemark, 0-1. Et voilà qui met un terme à cette édition du journal sur Radio Nocina. Merci, madame, monsieur, de l'avoir suivi. Avant de vous quitter, le rappel des titres. La littérature africaine est en deuil depuis samedi. Cheikh Amadou Kane, l'auteur de L'Aventure Ambiguë, s'est éteint samedi à Dakar à l'âge de 98 ans. Comment les enseignants de français reçoivent cette nouvelle? Vous avez suivi les impressions d'un enseignant de français en début de cette édition. Le président béninois séjourne depuis hier à Paris en France. Romuald Ouadani aura un tête-à-tête avec le président français Emmanuel Macron ce lundi. Les deux personnalités devraient discuter des relations bilatérales entre Paris et Cotonou. Enfin, élection présidentielle au Brésil, le fils d'un ancien chef d'État a créé la surprise en devançant le président sortant Lula. Le second tour est prévu dans quelques jours, notamment le 25 octobre prochain. C'est l'essentiel en titre de cette édition. Yerekouyaro à la mise en onde, moi c'est Zakari Takoubaré. Merci, mesdames, messieurs, de nous avoir reçus chez vous. Nos éditions sont en continu. Le prochain rendez-vous, c'est à 13h30 pour l'édition de la mi-journée. Et la dernière de cette journée, c'est à 18h. Portez-vous bien. Excellent début de journée.

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1: Ça y est, c'est reparti pour la rentrée scolaire 2026-2027 et l'ONG Action pour la protection sociale APROSOC, en partenariat avec Pharmaciens sans frontières du Luxembourg, sont prêts à poursuivre et assurer la couverture santé de nos enfants dans les collèges et lycées de la commune de Bembereke grâce à la mutuelle de santé scolaire. Cette initiative vise à contribuer à une meilleure prise en charge des problèmes de santé de nos enfants et à favoriser leur bien-être tout au long de l'année scolaire. Chers parents d'élèves, n'attendez pas. Pensez dès maintenant à régler la cotisation de vos enfants auprès des établissements scolaires concernés. Le montant de la cotisation est fixé à 3 500 francs CFA par élève, 4 000 francs CFA par enseignant et autres personnels. Pour rappel, l'inscription à la mutuelle de santé scolaire donne droit aux bénéficiaires à une prise en charge gratuite dans tous les centres de santé et infirmeries scolaires de la commune de Bembereke. Quant aux soins hospitaliers à l'hôpital Guéré, la prise est de 60%. 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Nous invitons donc tous les parents d'élèves ainsi que les enseignants à effectuer leur adhésion et le paiement de leur cotisation dans les meilleurs délais afin de permettre aux bénéficiaires de profiter pleinement des avantages de la mutuelle de santé scolaire. La santé de nos enfants est notre responsabilité à tous. Adhérer à la mutuelle de santé scolaire, c'est contribuer à protéger leur santé et leur réussite scolaire. L'ONG APROSOC vous remercie pour votre confiance et votre engagement. Pour toute information complémentaire, rapprochez-vous de l'administration de votre établissement ou des responsables de l'ONG APROSOC au contact 01 96 06 79 90 ou 01 96 79 45 44 ou encore 01 97 45 20 16. 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Alassane Mané Aronan, le gestionnaire du projet, a signé ce communiqué.
2: Le maire de la commune de Bembereke informe l'ensemble de ses administrés, les acteurs du monde sportif ainsi que tous les passionnés du curon que dans le cadre de la nouvelle saison du championnat national de football Celtis Ligue 1 et Celtis Ligue 2, le stade Omnisport de Bembereke a été retenu pour abriter les matchs à domicile de 3 grandes équipes de notre département. Il s'agit de BKFC de Bembereke, Boa de Sinandé et d'Amis FC de Ndalé. Cette désignation constitue une opportunité exceptionnelle exceptionnel pour le rayonnement économique, social et sportif de notre commune. À cet effet, le maire invite toutes les populations de Bembereke et des communes environnantes à se mobiliser massivement et à effectuer le déplacement vers le stade à chaque fin de semaine pour pousser nos équipes à la victoire. Toutefois, le maire appelle les supporters et le public au plus grand sens de responsabilité, le fair play, la courtoisie, le respect de l'adversaire ainsi que du corps arbitral doivent prévaloir en toutes circonstances. Aucun acte de violence, d'incivisme ou de vandalisme ne sera toléré. Le maire rappelle à toutes et à tous que tout écart de comportement expose notre stade à des sanctions disciplinaires pouvant aller jusqu'à sa fermeture pure et simple. Le maire saisit cette occasion pour souhaiter une excellente saison sportive à BKFC, Boa et Damissa ainsi qu'une magnifique fête du football à l'ensemble des supporters. Que la fête soit belle et que le sport triomphe à Bembereke. Moussa Lafia, le maire de Bembereke, a signé ce communiqué. Et bien voilà, c'est tout pour la page de nos avis et communiqués. Nous allons donc évoluer en musique à 7h45. Farouk Mere prend les commandes de la rédaction pour les informations en langue fulfuldish. Moi, je reviens à 13h pour le journal en bâtonou et à 13h30 pour le journal en français. Portez-vous bien. Excellente journée, excellent début de semaine également. Nous vous accompagnons avec Black Soman.

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1: Baboué de la capitale économique ivoirienne, quartier déguerpi où un collectif alerte sur les difficultés auxquelles font face les familles sur place, celles qui ont été délogées. On va parler et rendre hommage bien sûr à Cheikh Hamidou Kane, immense écrivain sénégalais, philosophe, ancien ministre aussi sous Senghor, qui est décédé samedi à l'âge de 98 ans. Des hommages dans un instant. Au Cameroun, la filière avicole, elle, est sous le feu des critiques, surexposée aux antibiotiques, aux métaux lourds. C'est ce que montre une étude sanitaire. On vous en parle dans quelques minutes. On parle aussi du casse-tête des parents pour la rentrée scolaire en Mauritanie, car les fournitures coûtent cher. Vous allez l'entendre. Les sports, dans 10 minutes, on va faire un détour par Marseille et son stade Vélodrome, où 20 000 personnes étaient hier pour assister au match amical Sénégal-Comores et à la victoire 1-0 des Lions de la Teranga de Patrick Vieira. En Côte d'Ivoire, alors que les investigations se poursuivent dans l'affaire des démolitions de Koumassi Campement, survenu début juin, un autre déguerpissement effectué à la même période fait à nouveau parler de lui, celui du quartier Zimbabwe dans la commune de Port-Bouët. Les milliers d'habitants sur place avaient été contraints de quitter les lieux, opération menée par le district autonome d'Abidjan. District autonome qui évoquait notamment des risques sanitaires et sécuritaires. 4 mois plus tard, les populations concernées disent toujours attendre l'accompagnement des autorités. Reportage sur place, Abdoulaziz Diallo.
2: Des tas de gravats, c'est ce qu'il reste du quartier Zimbabwe, un site d'une vingtaine d'hectares situé à proximité du port autonome d'Abidjan. Parmi les personnes déguerpies, Aïssata Kouyaté, elle vivait ici depuis près de 30 ans. Suite à la démolition, elle et sa famille étaient contraints de s'installer à plus d'une heure de route.
3: Nous, on ne payait pas le loyer. Mon mari avait un petit local où on vivait. On a obligé de partir louer 3 chambres-salons pour pouvoir habiter. On est parti jusqu'à Niamon, jusqu'on n'a pas pu avoir de local vert ici. Le prix est exorbitant.
2: Ceux qui n'ont pas les moyens de louer un nouveau logement se tournent, eux, vers leurs proches. C'est le cas de Daniel qui travaillait au centre de santé du quartier.
4: Je suis chez un parent qui a pu héberger moi et ma famille pour l'instant. C'est assez difficile, mais nous essayons de cohabiter dans la paix avec eux.
2: Face à la presse ce dimanche et en présence de plusieurs familles déguerpies, les responsables du collectif alertent sur les difficultés auxquelles elles sont confrontées depuis la démolition du quartier. Sindou Traoré en est le président.
5: Nous sommes laissés pour compte. Nous avons le problème de logement. Nos enfants qui partaient à l'école, d'autres n'y vont plus. C'est vraiment difficile. Il faut que l'État se penche sur cette population sinistrée. Nous trouvons un moyen de recasement.
2: Un mois après la démolition du quartier Zimbabwe, le gouvernement ivoirien annonçait la construction de 12 000 logements à loyer modéré à Songon et sur l'autoroute du Nord pour les populations affectées par les déguerpissements. Abdelaziz Diallo, Abidjan. RFI.
1: Il est 7h33 à Abidjan, la même heure à Bamako. C'est aujourd'hui le procès au Mali en appel du journaliste Youssouf Sissoko, le directeur de l'Alternance, qui a été condamné en mars dernier à 2 ans de prison ferme et 1 million de francs CFA d'amende pour avoir publié un article mettant en cause des déclarations du président nigérien Abdourahmane Tchiani. Au Burkina Faso, près de 80 personnes proches de l'imam Kindo ont retrouvé ce dimanche la liberté. Elles avaient été arrêtées en mai dernier pour une manifestation non autorisée. C'était probablement l'un des derniers géants de sa génération d'écrivains. Le Sénégalais Cheikh Hamidou Kane est décédé samedi à 98 ans. Ses obsèques ont eu lieu hier à Dakar. Les hommages se sont multipliés au Sénégal et ailleurs. Je vous propose d'abord d'entendre un extrait de l'entretien que le philosophe écrivain nous avait accordé il y a une quinzaine d'années. Proche un temps du président poète sénégalais Léopold Sédar Senghor, Cheikh Hamidou Kane est un chantre comme lui de la négritude, à l'époque en tout cas, écoutez.
6: La négritude était, à mon avis, une cause qu'il fallait bien entreprendre. Par la poésie, revendiquer notre humanité, comme dit Césaire, que nous n'avons pas fait que parasiter le monde, ainsi que le prétendaient, disons, les colonisateurs, il fallait le faire. Et les poètes étaient les mieux placés pour le faire. La négritude était un peu une sorte d'ouverture. Il faut maintenant dépasser cela, pas seulement au plan sentimental et historique, il faut le faire au plan scientifique, au plan philosophique, au plan de la pensée, au plan de l'économie. Il est vrai que la négritude ne se préoccupait pas de ces aspects. En plus de cela, il faut maintenant que nous nous battions pour mobiliser le monde noir, pour lui faire assumer la tâche de remettre l'Afrique à sa place dans le monde moderne. Il est inutile de perdre son temps à essayer de prouver quelque chose aux petits blancs, à ceux qui continuent d'avoir des idées rétrogrades. Il faut prouver le mouvement en marchant. Il faut prouver la présence de l'Afrique en la bâtissant.
1: Cher Hamidou Kane, en 2010, au micro RFI de José Marigno, témoin d'un siècle d'histoire africaine, de la colonisation à la souveraineté, aux indépendances, l'homme de lettres laisse un important héritage politique, intellectuel et culturel. Écoutez ce qu'en dit l'écrivaine sénégalaise Fatimata Diallo-Ba, ancienne professeure de lettres.
7: Il a contribué, cher Hamidou Kane, vraiment à mon éveil intellectuel, à moi et à des générations entières. La question qu'il a posée dans l'aventure ambiguë, c'est une question qui n'est absolument pas résolue, qui nous apprend à penser notre rapport au monde, à la modernité, à nos racines. C'est avec une lucidité incroyable, parce que c'est un livre qui permet, en tout cas, aux jeunes Africains de poser déjà le débat de manière spirituellement haute également, parce qu'il y a beaucoup de spiritualité également dans l'aventure ambiguë. Et je m'incline vraiment devant cette œuvre formidable, fondatrice. Il avait une mémoire phénoménale. Il se rappelait exactement toutes les dates à l'heure près, et il se rappelait exactement le conflit qui a opposé Mamadou Diallo, les méthodes de gouvernement. Enfin, c'était un homme multidimensionnel, vraiment.
1: L'écrivaine sénégalaise Fatimata Diallo-Ba, qui avait rencontré cher Hamidou Kane il y a quelques années, elle s'est confiée hier à Sidi Ansané. Les armées peuvent faire autre chose que la guerre. C'est l'idée derrière une grande rencontre qui va durer plusieurs jours jusqu'à jeudi, à partir d'aujourd'hui à Kampala, en Ouganda, entre des chefs d'état-major de 14 pays africains. Conférence sur les opérations militaires autres que la guerre. À Ceuta, l'enclave espagnole située dans le nord du Maroc, les forces de sécurité espagnoles ont commencé hier à évacuer le plus grand campement de migrants implanté sur une plage de la ville, avec 3000 personnes qui y vivaient depuis plusieurs semaines, et ce un peu plus d'une semaine justement, avant la visite du couple royal espagnol dans cette enclave espagnole d'Afrique du Nord. Les précisions depuis Casablanca de Mathias Reynal.
8: La plage de Trampoline est devenue le symbole de la crise humanitaire qui sévit à Ceuta. Le lieu est devenu le principal point de rassemblement des migrants restés dans l'enclave après le franchissement massif de la frontière fin juillet, lorsque plus de 70 000 personnes sont arrivées illégalement depuis le Maroc. Sur place, la situation s'est vite dégradée. Manque d'hygiène, de soins, distribution de nourriture qui vire au chaos. À une semaine de la visite sur place du roi d'Espagne, prévue le 13 octobre, les autorités ont donc décidé d'évacuer la plage en plusieurs phases, prévoyant d'enregistrer les migrants puis de les héberger dans un campement temporaire. L'opération a mobilisé hier un important dispositif sécuritaire. Plus de 350 policiers, une trentaine de fourgons, mais aussi des soldats et trois véhicules militaires blindés. Selon l'agence de presse espagnole EFE, près de 600 migrants de nationalité marocaine avaient finalement décidé hier soir de regagner le royaume. Le voyage de Felipe VI à Ceuta sera son premier dans l'enclave depuis son accession au trône en 2014. Alors que le Maroc revendique sa souveraineté sur ce territoire, ce déplacement pourrait créer de nouvelles tensions diplomatiques entre Rabat et Madrid. Mathias Reynal, Casablanca, RFI.
1: En Mauritanie, les cartables sont de sortie, c'est la rentrée des classes. En ce lundi 5 octobre, des dizaines de milliers d'élèves retrouvent les bancs de l'école, et comme dans de nombreux pays juste avant, ce sont les parents qui ont galéré à préparer. En cause, la cherté de la vie. Reportage, Moussa Omar Barry.
9: Dans ce marché de Salam, l'ambiance est intense en ce soir de dimanche. Des parents d'élèves sillonnent les allées. Ils ont tous les mêmes objectifs: acheter des fournitures scolaires. Galadou Jabira est venu avec sa fille de 13 ans. Il vient d'acheter quelques matériels, même si les prix sont chers.
10: Je suis venu au marché pour l'achat de fournitures pour les enfants. J'ai acheté pour le moment des cahiers, des sacs, des crayons, des bics, taille pour le moment. Ce qu'on a, on les paye progressivement. J'ai fait les inscriptions aujourd'hui, ça s'est bien passé. Bon, relativement cher quand même. Et ouais, le prix du marché quand même, c'est quand même cher. J'ai trois enfants qui doivent aller.
9: À cause de la cherté des prix, les clients se font rares. C'est ce que constate Salem Mohamed, commerçant au marché et parent d'élèves lui-même. Malgré tout, il garde l'espoir d'écouler sa marchandise.
11: Je peux rester des heures sans rien vendre. Les clients trouvent les prix trop chers. Tout est devenu cher aujourd'hui. J'ai deux enfants à scolariser. Il faut que je vende pour pouvoir payer leur inscription. J'espère que d'ici la fin de la semaine, les clients seront plus nombreux.
9: Une rentrée qui s'annonce donc difficile pour de nombreux parents, prix entre la cherté des fournitures et les frais d'inscription parfois conséquents. Mais pour les parents d'élèves, l'espoir reste de mise, voir tous les enfants reprendre le chemin de l'école ce lundi avec tout le nécessaire au complet. Moussa Oumar Bari, Nouakchott, RFI.
1: Rentrée donc en Mauritanie aujourd'hui, rentrée scolaire également en Guinée. Une pollution et des conséquences probablement désastreuses pour la santé au Cameroun. Des métaux lourds, des résidus d'antibiotiques, des toxines ont été détectés dans la viande de poulet, dans les œufs aussi, détectés grâce à des études menées par des scientifiques de l'université Yaoundé 1, en collaboration avec un centre de recherche de la capitale camerounaise. Amélie Tulech.
12: Cadmium, plomb, mercure, mycotoxines ou encore chloramphénicol, autant de substances reconnues comme toxiques pour la santé animale et humaine, retrouvées dans les échantillons prélevés dans trois régions, centre, littoral et ouest, trois bassins de production avicole qui alimentent le marché camerounais, mais aussi le Gabon, la Guinée équatoriale, le Tchad, la Centrafrique. L'équipe de l'université Yaoundé 1 a effectué des enquêtes dans les fermes et dans 900 ménages, un travail au long cours, entamé en 2015, qui documente une contamination croisée et cumulative, pouvant provenir de pesticides et d'engrais utilisés dans les champs de maïs, arrachés des soja qui composent les aliments donnés aux animaux, des antibiotiques utilisés sans respecter la posologie par les éleveurs, jusqu'aux médicaments donnés parfois par les vendeurs pour donner meilleur aspect aux volailles. Des substances pour lesquelles le Cameroun n'a pas défini de seuil limite, mais dont les quantités relevées dépassent parfois les normes internationales ou dont la présence, comme le chloramphénicol, est même en principe interdite pour son aspect cancérigène. L'équipe scientifique cherche à présent des financements pour évaluer dans quelle quantité ces métaux lourds, toxines et résidus de médicaments vétérinaires se retrouvent dans l'organisme des consommateurs.
1: Amélie Tulet, pour terminer ce journal, je vous laisse en bonne compagnie, celle de Paul Lancin-Spinelli.
13: Merci beaucoup Vincent Dublange, excellente journée.
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0: Bonjour à toutes et à tous, chers auditeurs de Radio Nocina FM. Bienvenue dans votre émission consacrée à la santé. Ce lundi, nous allons parler d'un sujet qui concerne particulièrement les hommes, la prostate. Qu'est-ce que la prostate? Quels sont les signes qui peuvent montrer qu'elle fonctionne mal? Quand faut-il consulter et quels sont les traitements possibles? Pour répondre à toutes ces questions, nous recevons le Dr Patrick Aoussou, médecin généraliste au service de chirurgie générale de l'hôpital de zone de Bemereke. Docteur, bonjour et merci d'avoir accepté notre invitation.
1: Bonjour monsieur le journaliste, bonjour à nos fidèles auditeurs et auditrices de la radio Non-Silent. Plaisir renouvelé d'être d'accord avec vous aujourd'hui pour parler de la santé et cette fois-ci de la santé masculine.
0: Docteur, première question, qu'est-ce que la prostate et quel est son rôle dans l'organisme de l'homme?
1: Je vous remercie pour la question. Je dirais que la prostate est une petite glande qui se trouve uniquement chez l'homme. Voilà, et elle est située juste sous la vessie, à l'endroit où commence le canal qui permet à l'urine de sortir du corps. Et on peut la comparer à une petite noix par sa forme et sa taille chez un homme jeune. Et elle joue notamment un rôle dans la fabrication du parti du liquide qui accompagne les spermatozoïdes, le sperme. Mais il y a quelque chose d'important à comprendre. Avec l'âge, la prostate peut naturellement augmenter de volume. Et lorsqu'elle grossit, elle peut commencer à gêner le passage de l'urine.
0: Merci pour ces explications. On comprend donc que la prostate joue un rôle important dans l'organisme masculin. Mais comment savoir lorsqu'elle commence à poser problème?
1: Se lever occasionnellement la nuit pour uriner peut arriver à tout le monde, surtout si on a beaucoup bu avant de dormir. Mais lorsque cela devient fréquent, gênant ou nouveau, il faut en parler à un professionnel de santé. Et surtout, il ne faut pas attribuer automatiquement ce problème à la prostate. Diabète, certaines maladies, certains médicaments ou simplement une consommation importante de boissons le soir peuvent également être responsables.
0: Ceux-ci peuvent donc constituer des alertes. Mais beaucoup d'hommes ont tendance à attendre avant de consulter. Alors, à quel moment faut-il réellement se rendre dans

0: C'est un centre de santé.
1: Je dirais que dès que les troubles urinaires deviennent persistants ou gênants, il ne faut pas attendre que la situation devienne grave. Par exemple, un homme qui constate depuis plusieurs jours qu'il urine difficilement, que son jet est devenu très faible, qu'il se lève plusieurs fois chaque nuit ou qu'il ressent constamment le besoin d'uriner, il devrait consulter.
2: Bonjour, comment ça va et comment va la santé?
0: Docteur, quels sont les traitements disponibles pour les problèmes de prostate?
1: Comme toute pathologie, le traitement dépend entièrement du problème rencontré, de son importance et de l'état général de la personne. Dans certains cas, lorsqu'une prostate simplement augmentée de volume provoque des troubles modérés, le médecin peut proposer une surveillance et quelques mesures simples. Dans d'autres cas, des médicaments peuvent être utilisés pour faciliter l'évacuation de l'urine ou diminuer les symptômes. Et lorsque les médicaments ne suffisent pas ou lorsque le problème devient important, une intervention chirurgicale peut parfois être nécessaire. Donc, tous les problèmes de la prostate ne nécessitent pas une opération. Et surtout, il ne faut pas acheter soi-même les médicaments parce qu'un voisin ou un ami a utilisé le même traitement.
2: Bonjour, comment ça va et comment va la santé?
0: Nous arrivons progressivement au terme de notre entretien. Avant de nous quitter, il est important de rappeler à nos auditeurs les bons réflexes à adopter. Docteur, quel message et quel conseil pouvez-vous donner aux hommes, notamment à ceux qui présentent déjà des signes de problèmes de prostate?
1: Même si on ne peut pas empêcher tous les problèmes de la prostate, quelques conseils sont importants. Premièrement, il faut consulter lorsque des symptômes apparaissent. Il ne faut pas avoir honte de parler de cette difficulté à uriner. Et deuxièmement, il faut éviter l'automédication. Un médicament qui a aidé une autre personne peut être inutile, voire dangereux pour vous. Et troisièmement, il faut adopter une bonne hygiène de vie. Une alimentation équilibrée, une activité physique régulière, un poids raisonnable, une consommation de l'eau, faut boire beaucoup d'eau, sont généralement bénéfiques pour la santé. Et quatrièmement, il faut éviter de banaliser les troubles urinaires. Un homme qui urine difficilement depuis plusieurs jours ne doit pas simplement dire c'est l'âge. Cinquièmement, il faut se faire examiner lorsque cela est nécessaire. Et pour les personnes qui ont plus de 45 ans, il est quand même important de consulter au moins une fois tous les 6 mois pour qu'on vous fasse un examen de la prostate et demander des bilans, que ce soit l'échographie de la prostate ou le dosage des antigènes propres à la prostate. Et il faut le faire au moins une fois tous les 6 mois. Après 45 ans, c'est important. Je voudrais simplement dire aux hommes que prendre soin de sa prostate, ce n'est pas attendre d'être malade. Il faut apprendre à écouter son corps. Si vous constatez que vous urinez moins bien qu'avant, que vous vous réveillez très souvent la nuit pour uriner, que vous avez des douleurs ou du sang dans les urines, parlez-en à un professionnel de santé. Et surtout, n'ayez pas honte. Les problèmes urinaires sont fréquents chez les hommes, particulièrement avec l'âge. Cela n'est ni une faiblesse, ni quelque chose dont il faut avoir honte. Plus un problème est identifié tôt, plus il est généralement facile de prendre cela en charge.
0: Merci beaucoup, Dr. Patrick Aoussou, pour ces conseils et toutes ces explications. Chers auditeurs, retenons que certains troubles urinaires peuvent être liés à un problème de prostate. Il est donc important de ne pas banaliser les signes et surtout de consulter un professionnel de santé en cas de doute. Ne pratiquons pas l'automédication et ne laissons pas la peur ou la honte nous empêcher de consulter. Merci à vous, chers auditeurs de Radio Nocina FM, d'avoir suivi cette émission santé. Merci également au Dr. Patrick Aoussou, médecin généraliste au service de chirurgie générale de l'hôpital de zone de Bemberéké, d'avoir accepté de répondre à nos questions. Prenez soin de votre santé et de celle de vos proches. Rendez-vous très prochainement pour un nouveau numéro de votre émission santé sur Radio Nocina.
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0: Bon après-midi à toutes et à tous. Merci d'être à ce rendez-vous de l'information sur FM Nocina. Il est 13h30 dans tout le pays. À la une de l'actualité, la littérature africaine est en deuil depuis samedi. Cheikh Amidou Kane, l'auteur de l'aventure ambiguë, s'est éteint samedi à Dakar à l'âge de 98 ans. Comment les enseignants de français reçoivent cette nouvelle? À suivre les impressions d'un enseignant en début d'édition. Le gouvernement du Bénin a ouvert les demandes d'allocation universitaire 2026-2027. Les étudiants boursiers devront s'inscrire en ligne dès ce lundi et jusqu'en février prochain. Trois scientifiques ont reçu cette année le prix Nobel de la médecine. Les récipiendaires sont de nationalité américaine et allemande. C'est l'essentiel en titre de ce journal. Yerakou Yaro, la mise en onde à la présentation. Moi, c'est Zakari Takoubare. Je vous le disais en titre, le Sénégal pleure depuis samedi la disparition de Cheikh Amidou Kane qui s'est éteint à Dakar. L'ancien ministre était un témoin privilégié de l'histoire sénégalaise dont il fut dans les années 60 un acteur majeur. Il était aussi l'auteur de l'aventure ambiguë, un roman emblématique de la littérature africaine. Comment les enseignants de français de Bembéréké reçoivent cette disparition du Baobab? Nous avons interrogé Pascal Chabiba, enseignant de français au CEG de Bembéréké.
1: Cheikh Amidou Kane, c'est un baobab de la littérature négro-africaine d'expression française. Si je l'appelle un baobab, ce n'est pas parce qu'il a écrit beaucoup, mais c'est à cause de la qualité des œuvres qu'il a produites. Et l'œuvre qui a contribué à sa renommée, c'est l'aventure ambiguë, un roman qui met en relief la problématique de la cohabitation entre l'école occidentale et l'école africaine coranique. Selon le personnage, la grande royale, il est important que les enfants africains soient inscrits à l'école occidentale, malgré le risque que cela représente pour la culture africaine. Donc, cette problématique continue de faire école en Afrique. C'est pourquoi, moi particulièrement, je considère Cheikh Amidou Kane comme un philosophe qui a transmis une idéologie qui continue d'impacter l'Afrique en général et l'Afrique francophone en particulier.
0: 13h34 minutes, l'actualité nationale à présent. L'ANIP annonce avoir délivré gratuitement plus de 50 000 actes de naissance à des enfants de moins de 14 ans entre le 16 et le 30 septembre dernier. Cet exploit a été réalisé à l'issue de la campagne spéciale organisée autour de la Journée internationale de l'identité. L'opération lancée le 16 septembre à Parakou et clôturée le 30 septembre ciblait les enfants de moins de 14 ans qui n'avaient jamais obtenu leur acte de naissance auprès de l'ANIP. Après plusieurs déplacements auprès des dirigeants africains depuis son investiture, le président Romuald Ouattara est ce lundi à Paris où il rencontre Emmanuel Macron à l'Élysée. Cette première visite de travail en France intervient au terme d'une série de tournées sur le continent africain et ouvre une nouvelle séquence dans l'agenda diplomatique du chef de l'État béninois. Les étudiants allocataires des universités publiques du Bénin peuvent déposer leur demande d'allocation pour l'année 2026-2027 à partir de ce lundi. La campagne en ligne court jusqu'au vendredi 5 février 2027 à minuit selon le calendrier fixé par le ministère de l'Enseignement supérieur. La démarche s'effectue sur la plateforme des bourses et aides universitaires. Dans son communiqué, le ministère précise que l'inscription en ligne dans les délais conditionne l'accès à l'allocation. Il est demandé aux bénéficiaires notamment une adresse électronique accessible, le numéro personnel d'identification ou le certificat d'identification personnelle, le matricule universitaire et un relevé d'identité bancaire personnelle valide. Le demandeur doit être inscrit dans une université publique et préparer les justificatifs requis au format PDF. Nous passons à l'actualité hors des frontières. Au Burkina Faso, plusieurs partisans de l'imam Mohamed Kindo ont été libérés ce dimanche. Ils avaient été arrêtés à la fin du mois de mai suite à une manifestation non autorisée et conduits dans un camp d'entraînement de la police nationale. Après plusieurs mois de détention, près de 80 personnes ont regagné leur famille ce dimanche. Les présidents égyptiens, soudanais, érythréens et somaliens se sont réunis dimanche à El Alamein sur la côte méditerranéenne égyptienne en marge d'une réunion de l'Union africaine, un sommet destiné à renforcer leur coopération sécuritaire et économique alors que les tensions reprennent en Éthiopie, pays avec lequel les quatre participants entretiennent des relations difficiles. Au cœur des discussions, la stabilité de la Corne de l'Afrique, mais aussi l'épineux dossier du partage des eaux du Nil. Le chef du conseil présidentiel yéménite a annoncé hier le lancement d'une offensive pour reprendre l'ensemble du pays aux combattants houthis qui poursuivent leur avancée. Les hostilités opposant les houthis au gouvernement yéménite soutenu par l'Arabie Saoudite ne connaissent pas de répit depuis leur reprise en juin. Les houthis se sont emparés de vastes territoires à partir de 2014, dont la capitale Sanaa, et ont pris en septembre le contrôle du littoral ouest bordant la mer Rouge. Dimanche, ils ont coupé un axe clé reliant Taïz, grande ville du nord-ouest, qu'il encercle désormais à Aden, où siège le gouvernement international reconnu. Au Brésil, le sénateur conservateur Flavio Bolsonaro a créé la surprise dimanche au premier tour de la présidentielle. Le fils de l'ex-président d'extrême droite, Jair Bolsonaro, a devancé le président sortant de gauche, Lula, avec 47,6% des suffrages contre 45,12%. Selon la justice électorale, un second tour est mathématiquement assuré le 25 octobre prochain. Et puis, le chef de la diplomatie iranienne Abbas Araghchi a affirmé hier dimanche qu'il n'y avait pas de solution militaire à la guerre au Moyen-Orient. Cependant, aucun règlement diplomatique ne se dégage plus de 7 mois après le début des hostilités. Malgré la conclusion d'un cessez-le-feu irano-américain en avril, la signature d'un protocole d'accord en juin et des échanges indirects entre les deux pays en marge de l'Assemblée générale de l'ONU en septembre, les tractations marquent le pas. L'Iran est toujours catégorique et succès sortie médiatique. Si nos ennemis choisissent à nouveau la voie de la confrontation militaire, notre riposte sera plus forte qu'auparavant et nous nous défendrons avec plus de force encore, a déclaré Abbas Araghchi. Le Premier ministre espagnol Pedro Sanchez a annoncé ce lundi son ambition de convoquer les élections législatives anticipées le 29 novembre prochain. Une annonce qui intervient après le rejet vendredi des mesures que son gouvernement avait présentées pour tenter de sortir l'Espagne de la crise du logement. Enfin, le prix Nobel de la médecine a été décerné à l'Américain Carl Deseret et aux Allemands Peter Egmont et George Nagel. Les trois scientifiques sont récompensés pour leurs découvertes concernant les canaux ioniques photosensibles et l'optogénétique, une méthode qui permet de montrer comment les cellules nerveuses façonnent les souvenirs, les émotions et les comportements dans le cerveau. L'actualité sportive avant de boucler cette édition.
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0: Deuxième journée de la Ligue 1, les résultats complets. Aymar s'est imposé face à Asvo 1 but à 0, AS Cotonou 2, Dragon 0, Panthère 2, Espoir 0. Cavalier a atomisé Dynamo d'Abomey durant le week-end 4 buts à 0. L'AS Obemap et Audio se sont séparés en de bons amis, un but partout. 2-1 entre US Kraké et Damissa. L'Autopopo s'est incliné face au Buffle de Parakou 0 contre 2. Coton s'est incliné à domicile face à Banigansé 0 contre 1. Aspak a fait 2-0 contre Jeffa. Et l'AS donc le classement après la deuxième journée. Les Buffles tiennent la tête avec 6 points. L'US Cavalier est troisième alors que Aspac est deuxième, 6 points et 4 points pour Cavalier. Audio est quatrième avec 4 points également. Banigansé 4 points, 5e. 3 points pour les Panthères de Djougou. 3 points pour Asvo également. L'US Kraké en a également 3. Et 3 pour Jeffa qui est 9e. L'Autopopo 3, 10e. Et 3 points également pour l'AS Cotonou 11e. 3 points pour Aïma qui est 12e. L'AS Obemap a 2 points et occupe la 13e place. Coton a 1 point avec donc une position de 14e. Damissa a 1 point et occupe la 15e position. L'AS Dragon est 16e avec 1 point. Espoir de Savalou est 17e avec 0 point. Et Dynamo d'Abomey ferme la marche, 18e avec 0 point et un goal à virage de moins 5. En Ligue 2, Étalon FC et Boa se sont neutralisés durant le week-end, un but partout. 1-0 pour l'AS Police face à la JSP. Takoune a fait le même score sur Sitatunga. AS Elite s'est incliné 1-0 contre Real Sport de Save. Aziza a dominé BKFC 2-0. Et c'est sur cette note sportive que se referme cette édition du journal. Avant de vous quitter, le rappel de titre. La littérature africaine est en deuil depuis samedi. Cheikh Amidou Kane, l'auteur de l'aventure ambiguë, s'est éteint samedi à Dakar à l'âge de 98 ans. Vous avez suivi les explications d'un enseignant de français ici à Bemberek. Le gouvernement a ouvert les demandes d'allocation universitaire 2026-2027. Les étudiants boursiers devront s'inscrire en ligne dès ce lundi et jusqu'en février prochain. Trois scientifiques ont reçu cette année le prix Nobel de la médecine. Les récipiendaires sont de nationalité américaine et allemande. C'est l'essentiel en titre de cette édition de la mi-journée, mise en onde par Yaru Yereku à la présentation, moi c'est Zachary Takoubaré. Le prochain rendez-vous de l'information sur Radio Nocinan, c'est à 18h. Portez-vous bien, excellent après-midi.

0: message.
1: Cappuccino.
0: Les gars, je suis une psy toulousaine et spécialisée dans l'hypersensibilité. Ça me ferait plaisir de partager un café. Charlène.
1: Eh ben, elle va venir ici. Charlène, elle vient.
2: J'étais pas.

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0: Bonsoir et bienvenue à tous à l'écoute de votre rendez-vous hebdomadaire Abdou Hebdo sur la communauté FM Nocinan. Il est 15h, passé exactement de 19 minutes. Nous ouvrons nos micros aux grands sujets de société, de la bonne humeur et aux grands talents de notre patrimoine culturel musical. Au sommaire de cet après-midi, notre grand débat sur la contribution de la femme à sa propre dot. Un brin du avec Adama Daiko, un hommage rétro au King du Jackman. Voilà, vous comprenez déjà que je vais nommer Rico Campos et la découverte du parcours de Fanico, notre artiste de la semaine. Voici le menu de ce beau rendez-vous de cet après-midi, de ce lundi. Je rappelle que nous sommes le 5 octobre 2026. Et nous sommes encore à suivre la mise en onde sur la 90.8. Merci de nous recevoir chez vous. Nous dressons le tapis rouge déjà pour vous dire welcome. Merci et excellent début de semaine à toutes et à tous. Voilà, c'est le menu. Vous connaissez déjà cette émission. Nous allons commencer par le tour d'horizon. Le protocole d'usage souhaiterait que nous disions bonsoir à nos invités et à qui on commence? Les femmes sont à l'honneur ou bien c'est les hommes qui sont à l'honneur? Souvent quand on veut commencer.
1: Les femmes.
0: Les femmes d'abord, les hommes après. Elle, je préfère dire madame. Ici fou, Asiatou.
2: Asiatou.
0: Bonsoir.
2: Oui, bonsoir.
0: Merci d'accepter l'invitation.
2: Merci.
0: Allez, lui c'est le patron de la maison, on ne le présente plus. C'est Idou, bonsoir.
1: Tout le plaisir pour moi.
0: Voilà.
1: Bonsoir aux auditeurs.
0: Merci. La mise en onde est assurée par Inno Saboko. Nous retournons du côté de la régie. On marque une courte pause musicale et juste après, on revient.

0: Eh bien, voilà, nous revenons dans ce studio, comme je vous le disais. Aujourd'hui, nous ouvrons un dossier sensible au croisement de la tradition, du droit et de la vie de couple, la dot. Institution millénaire, elle symbolise traditionnellement l'alliance entre deux familles et la contribution apportée par l'homme pour sceller le mariage. Mais à l'aide de l'autonomisation financière des femmes et de la charité de la vie, la pratique évolue parfois dans l'ombre. La femme doit-elle contribuer financièrement à sa propre dot? C'est la thématique qui va retenir notre attention. Et si oui, dans quelle mesure? Est-ce une entraide légitime au sein du futur foyer ou une dénaturalisation du sens profond de la tradition? Quelles sont les réalités sur le terrain et que disent nos coutumes? Pour débattre cet après-midi, nous recevons sur ce plateau Issifoua Asiatou et Ikililou Seydou. Installez-vous confortablement, le débat est lancé sur cette émission Actu Hebdo. Je commence par déjà Issifoua Asiatou. La femme doit-elle contribuer financièrement à sa propre dot? Quand on sait que, d'après la définition que je viens de donner, la dot constitue ce que l'homme apporte. La contribution de l'homme pour témoigner, pour sceller le mariage avec celle qu'il a voulu partager le reste de sa vie. Vous répondez par oui ou par non? Doit-elle contribuer?
1: Bon, selon moi, non.
0: Non. Je veux voir aussi ce que va nous dire Seydou.
2: Je dirais la réponse. Sinon, la réponse c'est non, mais il y a un mais.
0: Il y a un mais, un ouais. Petit.
2: Il y a un mais qui est même qui. Est
0: d'accord. Ah, d'accord. Peut-être nous allons voir le non. Pourquoi? Ouais. Le oui. Dans quelle mesure? Exactement. D'accord. Alors, Asia, je veux savoir pourquoi vous dites catégoriquement non. Pour vous, pourquoi c'est le non qui prend le dessus?
1: Bon, je dis le non prend le dessus parce que d'abord, la dot, c'est. Bon, ça symbolise d'abord l'engagement de l'homme à prendre soin dans les prochaines vies de son épouse. Donc, si dès le début, la femme doit contribuer, il y a d'abord un manque d'équilibre dedans.
0: Et déjà, ça sent mauvais pour toi.
1: Oui, un peu mauvais là. Mm-hmm. Mais pour aller en profondeur, traditionnellement et religieusement, c'est l'homme. Ça, c'est le droit de l'homme de doter sa femme.
0: D'accord. Je vais revenir en profondeur avec des questions. Restez toujours dans votre position de non.
1: Oui.
0: Alors, Seydou,
2: oui.
0: Vous avez dit un grand non, mais un petit oui.
2: Oui. Mm-hmm. Le non, c'est-à-dire quand on prend le caractère de la dot, le caractère que ça détermine, on a dit un symbole.
0: Mm-hmm.
2: Donc, ce n'est pas une exigence de la part de la belle famille. Mm-hmm. Donc, c'est pour ça que ça revient à l'homme de venir matérialiser son appartenance à cette belle famille. Donc, à travers ce petit symbole. Donc, c'est l'homme qui doit assumer cette charge. Mais le oui, parce que aujourd'hui, il n'est pas exclu que le monde évolue.
0: Mm-hmm.
2: Et il y a des situations qui s'imposent à nous.
0: Donc,
2: tout au début, si les deux conjoints se sont entendus dans une
0: certaine mesure de
2: c'est-à-dire communauté de
0: bien.
2: On s'entend, ce qui est pour toi est pour moi. Et là, si l'homme, au moment où il doit donner, où il doit apporter cette dot, se retrouve dans des difficultés financières, la femme, ça c'est de commun accord. Ce n'est pas une exigence. Elle peut contribuer à ce niveau, ne serait-ce que, genre, pour, comme on le dit, pour cacher le masque de son conjoint.
0: D'accord. Ouais. Alors, Asiatou, tout à l'heure, vous êtes resté dans votre position de non, mais on sait que la dot constitue ce que l'homme apporte à sa belle famille pour dire voilà le symbole qui atteste que je veux être avec votre fille. Nous sommes à l'aide de l'autonomisation financière de la femme qui, dans l'ombre, peut partir participer sans se dévoiler, sans prouver à la face du monde que je voudrais que ma dot soit constitante, que je voudrais que ma dot ait de renom, puisque c'est mon regard, c'est mon nom, c'est ma dot à moi, la jeune fille. Alors je veux... On a parlé de symbolisme, mais aujourd'hui, nous ne sommes plus dans le monde de ce qui est symbole, ce que représente la dot. Aujourd'hui, la dot, quand tu la présentes, on dit, allons voir ce qu'il a donné comme dot. Alors, sur ce cas d'idée, dans cet ordre d'idée, croyez-vous que malgré que vous ayez les moyens, vous n'allez pas apporter un petit quelque chose?
1: Bon, je dis non.
0: Toujours?
1: Toujours non. Mm-hmm. Pourquoi? Parce que si... Tu veux vivre pour les gens, ou bien pour les ondes, à cause des ondes. Si c'est à cause des ondes, tu vas te dire que mon mari est bon, un peu, la dot est un peu minime, ou bien tu as ridiculisé ça, ou bien quoi. Ça, c'est rien. C'est quelque chose de symbolique. Mm-hmm. Tu n'as pas besoin, ça n'a pas besoin d'être grandiose ou bien de trucs. C'est déjà symbolique, on a dit.
0: Bon, si tout le monde pouvait comprendre, mais aujourd'hui, ce n'est pas ce que nous voyons.
1: C'est pas ce que nous voyons, mais ce que tu dois te dire, c'est quoi? C'est mon mari. Oui. Je l'ai choisi, je le veux. Peu importe ce que les autres diront.
0: Et si les parents disaient que ce que ton mari nous a présenté...
1: Ce n'est pas les parents, le gars veut épouser. C'est moi, c'est mon choix.
0: Voilà. Si vous avez quelque chose à dire par rapport à ça, elle a parlé du rôle symbolique, je suis d'accord. Oui. Mais aujourd'hui, nous voyons que certains parents rejettent catégoriquement le côté symbolique et exigent.
2: C'est même une imposition. Une imposition qu'on apporte par rapport à cette dot. Mais n'oublions pas qu'il y a même certaines régions où, ça dit, c'est la maman de la fille qui dit qu'elle ne veut rien. L'essentiel, c'est d'accepter sa fille. Donc, ça veut dire que. Même la dot là, c'est les parents de la fille qui apporte. Il y a de ces pays où des jeunes filles sont là jusqu'à un certain âge, mais qui n'ont personne. Donc, c'est un gros souci pour les parents. Donc, dès que déjà quelqu'un se manifeste, la maman, elle, c'est rapidement fait pour que sa fille soit sous le toit de quelqu'un.
0: Quand on regarde un peu l'autre côté de la dot, on sait que c'est quelque chose qui unit deux personnes, quelque chose qui témoigne de ce qui va se passer entre la fille et l'homme. Bon, pourquoi on croit que c'est exclusivement l'affaire de l'homme, quand on sait que la femme et l'homme deviendront un, juste après ce qu'on appelle dot?
2: Oui, c'est justement ce côté-là qui fait que certaines se disent que non. Ce n'est pas à toi seul de te déranger pour envoyer. Puisque même en envoyant le caractère symbolique tel que le avant c'était présenté, ce n'est plus pareil. Parce que quand on envoie la dot, il faut présenter à la tante, il faut appeler ci, il faut appeler ça. Donc ça veut dire qu'on le veuille ou pas, l'autre est dedans.
0: Forcément.
2: Voilà. L'autre n'est pas exclu. C'est vrai que ça, c'est une question qui lie le mari et la femme. Mais au-delà du mari et la femme, on a dit que l'homme présente ça à la belle famille. Donc ça veut dire que c'est au-delà de l'homme et de la femme, c'est les deux familles
0: qui sont... Surtout quand on parle de famille en Afrique, on sait
2: ce que... C'est les deux familles qui sont réunies. Et non seulement ça, il y a les rivalités internes au sein de la famille. On peut me mettre sa petite sœur pour dire que, regarde ta petite sœur, ce qu'elle a apporté.
0: Et comme d'autres.
2: Et toi, c'est ce que tu as mis. Donc, déjà là, pour éviter ce stress ou bien, ça dit, cette pression sociale, si la femme, c'est pour ça que moi j'ai dit, c'est pas une obligation. Donc ça, c'est une entente entre le conjoint et la conjointe pour quand même faire bonne face à travers ce symbole.
0: D'accord. Asia, vous êtes resté sur votre position de non.
1: Oui.
0: Malgré que vous ayez les moyens, malgré que vous êtes capable de présenter quelque chose de consistant, malgré qu'il a soulevé un fait, ta soeur a apporté plus, ta tante avait apporté plus, et tu vois que ton mari, lui, bon, c'est juste aller, comme on le dit, faire le co-co-co sous d'autres cieux, tu trouves que tu ne mettras pas un franc, même si tu as les moyens.
1: Non, je ne peux pas mettre. Même un franc, je ne vais pas mettre. Pourquoi? Je dis toujours, si t'as, dans la vie là, à chacun sa chance. Et si tu veux regarder ta soeur ou bien qui que ce soit là, là, tu seras obligé, même plus tard, si ton mari est incapable de te donner quelque chose à la maison et que toi-même, tu ne peux pas te l'offrir, tu vas regarder ailleurs. C'est de là que ça commence. Ce que ton mari peut t'offrir, accepte-le. Ne regarde pas ou bien ne te dis pas que telle personne a plus, l'autre a... Non, c'est pour toi ça.
0: Mais trop souvent, si, ce n'est pas la femme. Si trop souvent, c'est le regard de la maison.
1: Oui, c'est le regard de la maison. Et si on veut et faire face au regard là, supposons que je ne veux pas que les gens disent que, bon, mais mon mari a amené quelque chose de très minuscule, bien. Maintenant, et Dieu, on entend que c'est toi qui as financé ta dot. Quelle honte!
0: Et qui va entendre si ça se passe entre toi et ton mari?
1: C'est ce qu'on se dit. Personne ne va entendre. Mais on ne sait pas d'où ça sort.
0: Tu vas
1: te dire que c'est entre mon mari et moi. C'est le mari qui sortira même, parce que moi j'ai vu des cas comme ça. C'est le mari qui sort plus tard, quand il court derrière une autre femme, il trouve déjà une autre femme. Il dit, ma femme que tu vois là, c'est elle qui a même financé sa dot. Je veux plus d'elle, elle est là seulement parce qu'elle a de l'argent, je veux bouffer. C'est le mari qui peut sortir ça même de sa bouche. Et le secret s'arrête à partir de deux personnes. Quand il y a quand une troisième personne y entre déjà, ce n'est plus secret.
0: D'accord. Oui. Ok. Cyril, vous avez un mot?
2: Oui.
1: Moi, je préfère que ce soit et que j'accepte ce que mon mari m'offre que d'entendre dehors que c'est moi qui ai financé ma dot.
0: Est-ce que ça ne serait pas ta gloire quand on dit que, oh, écoutez, c'est sa femme. C'est sa femme. À lui, c'est ma femme, à moi.
1: La tradition et la religion m'enseignent que c'est mon mari qui doit me doter.
0: D'accord.
1: Ce qu'il a, il apporte, j'accepte. Parce que ce n'est pas les marchandises que je veux, c'est lui que je veux. Je l'aime pour ce qu'il est et non pour ce qu'il est.
0: Donc, pour toi, il n'est pas question de contribuer à sa propre, à ta propre dot.
1: Non.
0: Voilà, c'est d'où?
1: Et la dot, je viens un instant. La dot, le monsieur peut faire ça minime, mais ce que tu auras à la maison dépasse ce que les gens vont voir là.
0: D'accord.
1: Tu peux entrer dans le foyer, mais le monsieur a réservé plein de choses que la dot là.
0: D'accord.
1: C'est pas la dot, ce que les gens vont voir. C'est bon. Effectivement, c'est là-bas nos idées sont souvent, les gens vont dire, les gens vont voir. Bon. Mais il y a de très bonnes surprises que le monsieur peut réserver pour toi à la maison, qui dépasse même la dot là.
0: D'accord.
1: Il peut prendre soin de toi à la maison que la dot que tu attends là.
0: Ok, allons-y.
2: Oui, je suis content de son développement, d'autant plus que si...
0: C'est une femme en plus.
2: Si beaucoup de femmes comprennent dans ce sens, je crois que la dot garderait son caractère symbolique. Mais aujourd'hui, ce n'est pas ce qu'on observe et ce n'est pas ce qu'on remarque. Mieux, elle a dit que si l'homme va chercher et que après c'est de là qu'il y a la fuite, je dirais même que la fuite viendra de la femme elle-même qui l'a fait.
0: Le joueur se mettra en colère.
2: Quand la femme se fâche. Si l'homme est puissant, elle le dira. S'il est impuissant, elle le dira. Donc, juste une manière de dire que, c'est pour ça que j'ai dit, c'est une question de communication, d'entente. Et de, c'est-à-dire, comme le disent en bariba, se couvrir le dos. Donc, juste une manière de dire que voilà, cette étape-là, c'est ce que les gens veulent voir. Essayons de le faire pour le reste, nous allons gérer. Quand ça part ainsi, je crois que le secret, c'est difficile que le secret ne sorte. Mieux, je veux dire, il y a des femmes qui se disent que j'ai mon homme, un bel homme, que je le veuille ou pas, quelqu'un d'autre va
0: vouloir,
2: va le regarder. Oui. Alors, maintenant, à quoi ça va? Si déjà, à la maison, ce dont j'ai besoin, ce que je veux,
0: est assuré,
2: et que moi-même j'assure, mais s'il veut aller encore augmenter là, c'est pas un souci.
1: Oui, il va augmenter.
2: Voilà justement, c'est ça.
1: C'est le monsieur de haut là-bas maintenant pour... Il est en une nouvelle mission là maintenant.
0: Pour gâter ton nom.
1: Oui, c'est
2: non,
1: ça.
2: Je crois que...
1: Parce que là-bas, c'est déjà garanti.
2: À ce niveau, rares sont ces hommes qui ont tendance à dénigrer leurs femmes jusqu'à ce point.
1: Oui, c'est vrai.
2: Rares sont ces hommes qui ont tendance à dénigrer les femmes jusqu'à ce point.
1: Mais on
2: donc, maintenant, je ne dis pas qu'il n'y a pas de cas exceptionnels, parce que c'est l'exception qui fait même la règle. Ouais. Voilà. Donc, ça veut dire qu'il peut y avoir de ces brebis galeuses. Maintenant, ça veut dire que dès le départ, c'est déjà fauché. Si dès le départ, voilà, c'est pas
1: là,
2: fauché,
1: là où c'est
2: si
1: fauché, dès le départ, c'est pas fauché, c'est la contribution des deux là. Celle-là, c'est déjà faussé. Quand les deux, vous allez contribuer déjà, c'est faussé. Pour une seule dot, si le mari et la femme doivent contribuer les deux, c'est déjà faussé. C'est de là que ça commence.
2: Maintenant, ailleurs, il y a même certaines coutumes où on dit que c'est la femme qui doit doter.
1: Là, on comprend.
0: C'est la coutume.
1: Là, on comprend, c'est la coutume.
0: Et c'est ailleurs.
1: Et c'est ailleurs.
2: Ailleurs. Bon. Ailleurs. Et dans le même temps, si la femme n'a pas, est-ce que l'homme ne va pas contribuer à ce que la coutume exige?
1: Là, c'est la coutume.
2: Non, si l'homme... non, j'ai dit, j'ai pris une logique. Ici, c'est l'homme qui contribue.
0: Oui. C'est la coutume.
2: Ailleurs, c'est la femme qui dote. Alors, si la femme n'aime pas, est-ce que l'homme, en mettant, c'est-à-dire en contribuant pour sa propre dot, est-ce que en freinant à cette règle-là, est-ce que c'est mal?
0: C'est pas mal.
1: Bon, c'est pas mal.
2: Non, elle devait dire que selon cette coutume, ça veut dire que c'est mal.
1: Voilà. Si selon leur coutume, c'est la femme qui doit doter l'homme, là, ils vont s'entendre. Si la femme n'a pas ce que la femme a, elle donne ça.
0: Et si l'homme remarque que la femme n'a pas, il attend ça pour marier sa femme.
1: Pour doter quelqu'un là, c'est quelque chose d'entente.
0: D'accord.
1: Il faut le dialogue dedans. C'est l'homme qui veut doter sa femme. Madame, je veux te doter, c'est ce que j'ai. Si elle accepte, c'est tout. Mais au cas où la femme dit qu'elle ne veut pas, c'est que ce n'est pas le mari elle veut là.
0: Et non, souvent ce sont
1: souvent
0: c'est la belle famille qui impose. Ce n'est pas la femme.
1: Là, on dit la belle famille, là. Il n'y a rien de belle famille, là.
0: C'est la femme.
1: C'est la femme.
0: C'est elle qui doit entrer en contact avec ses parents.
1: Tu vois tes parents, papa, maman, je veux mon mari.
0: D'accord.
1: C'est lui, je veux. C'est fini, il n'y a pas de souci,
0: d'accord,
1: là.
0: D'accord.
1: Mais on dit c'est les parents, c'est faux, c'est très faux.
0: C'est la femme.
1: C'est la femme.
0: Qui va faire le papatouya et tourner derrière.
1: C'est ça.
0: Bon, vous avez entendu, elle est bien placée, c'est Asia qui le dit.
2: C'est pour ça que je dis que si véritablement les femmes vont comprendre ce développement, ça veut dire que la dot aura son caractère symbolique.
1: Oui, il faut garder ça comme ça.
0: Voilà. Alors nous allons très rapidement sauter du côté de la régie. Nous avons quand même pris notre personne ressource. Il va se prononcer sur la question.
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5: On dit que l'homme quittera son père et sa mère et il s'attachera à sa femme et tous deux feront un. C'est vice versa. On peut dire aussi la femme quittera son père et sa mère et s'attachera à son homme et tous deux feront un. Donc il faut comprendre par cette affirmation question d'amour. Et qui parle d'amour parle de cœur d'une seule personne. Parce que quand on dit que tu es amoureux envers quelqu'un, tu es amoureux de quelqu'un, ça veut dire que tu partages la personne en fait. Donc vous devenez une seule chair, une seule personne. Alors, je voudrais vraiment mettre une précision sur cette question d'amour. Ce n'est pas ce que nous vivons aujourd'hui avec la modernité. Tu vois quelqu'un, tu vois son apparence et puis tout d'un coup, tu tombes amoureux, ce que nous appelons communément coup de foudre. Ce n'est pas ça. Si c'est vraiment l'amour que nos parents ont vécu, où une fois mis ensemble, quel que soit alpha, vous vivez vos difficultés ensemble. Si c'est l'amour qu'ont vécu nos parents, c'est-à-dire l'amour sincère. Si c'est ça, je vais affirmer que en principe, non. La femme ne devrait pas participer à sa propre dot. Parce que c'est comme si vous me demandez, quelqu'un veut me faire un cadeau et il me demande de participer à ce qu'il me fasse ce cadeau-là. Parce que la dot, c'est comme une manifestation de quelque chose qu'on ressent au plus profond de son cœur. Et cette manifestation-là se fait une fois que tu es convaincu que la personne que tu demandes dorénavant de vivre ta vie, d'être comme toi, pour que vous puissiez marcher ensemble pour le meilleur et pour le pire, en principe, cette personne ne doit pas participer à cette manifestation que tu veux lui faire. Mais, comme je suis en train de parler de l'amour vrai peut amener la femme, parce que elle partage tellement l'amour de son homme que elle va vouloir peut-être pour deux raisons. Premièrement, financièrement, peut-être que l'homme n'est pas totalement assis, la femme va vouloir mettre la main dans la patte. Première raison. Deuxièmement, par amour. La femme est tellement amoureuse, elle se voit tellement avec son homme que il lui est difficile de laisser l'homme seul le faire. C'est aussi possible à ce niveau. Mais je dis que c'est uniquement par amour. Vrai. Si c'est ce que nous assistons aujourd'hui, là, je dirais que automatiquement, c'est non. Parce que il suffit seulement qu'il y ait une petite dispute et tout ce secret-là, parce que ça devient un secret. Une femme, une fois que la femme participe par amour, tel que je vous l'ai expliqué, ou bien peut-être par manque de moyens ou l'homme, ça devient un secret. Et ce secret, au grand jamais, quelle que soit la difficulté, quelle que soit la menace que votre couple vit, ne doit sortir. Mais de nos jours, les femmes vont sortir ça. Que, hein, quelle dot même tu as fait? Tu n'as fait aucune dot. Ce n'est pas moi qui avais mis. Est-ce que tu pouvais? Vous voyez. Donc ça, ce n'est pas de nature à promouvoir la dot. Sinon, en principe, tel que c'est libéré, normalement, logiquement, c'est non. Une femme ne doit pas participer à la manifestation que l'homme est en train de lui faire de son amour.
0: Eh bien voilà, je vais vous laisser vous prononcer. Il a fait la nuance entre les deux cas. La femme peut le faire par amour. La femme peut le faire pour accélérer les choses. La femme peut le faire sinon, il trouve que c'est une responsabilité masculine. Asia.
1: Bon. Oui, j'admets que la femme peut le faire. Comme il l'a dit, par amour. Et là, ça reste secret.
0: D'accord.
1: Ça reste secret.
0: Ok.
1: C'est ça.
0: Alors, Seydou ?
2: Ouais, je crois que les deux sens que j'avais abordés, c'est ça qu'il a développé encore beaucoup plus. Il a si bien dit que c'est non, tel qu'on a dit tout au début. C'est une responsabilité qui engage l'homme. Et non seulement ça, je crois que pour que l'homme même puisse avoir son statut d'homme, il ne faudrait même pas accepter que la femme contribue. Sans quoi, comme on le dit, dès que il y a une bûchette d'allumette
0: qui s'allume,
2: tout le monde va entendre ce qui s'est passé. Donc, le mieux pour se protéger et être à l'abri, donc il vaut mieux que les hommes prennent cette responsabilité. Mais là, ça n'empêche pas, si l'homme est dans des difficultés financières, ça se fait genre sous forme de prêt, où la femme, même si elle contribue, l'homme à un moment donné
0: lui restitue.
2: Exactement.
0: Voilà.
2: Maintenant, là où il y a le problème, c'est que quand bien même ça s'est passé ainsi, la femme va sortir comme quoi, si je n'avais pas,
1: la femme, c'est là. Ce n'est pas souvent
2: C'est pas la femme, la généralité.
0: En fait, c'est que la femme, elle a un cœur de mère, elle a un cœur d'amour, mais quand elle se fâche, elle ne fait plus le contrôle de ce qui sort de sa bouche. Voilà ce pourquoi
2: Le cœur de mère, c'est là où je veux revenir. Cœur de mère, d'amour, quand l'enfant fait autre chose, ou bien si c'est papa qui l'énerve, et que l'enfant...
0: C'est l'enfant qui subit.
2: C'est en ce temps qu'on dit, je vais te taper, alors que le coup est déjà parti. Donc c'est ce départ-là, avant que la gâchette ne soit appuyée, c'est de ça qu'on parle. Ce n'est pas seulement la femme qui le fait. On l'a dit, il y a des hommes qui, véritablement, à un niveau donné, dépassent les femmes.
0: D'accord.
2: Ou même avec les secrets.
1: D'autres qui pensent que c'est bon, je vais prouver que je suis garçon et je peux trouver encore ailleurs. C'est toi qui t'es doté. Toi qui as contribué.
0: On va trouver un thème où Azia serait invité.
2: Voilà.
0: Pour qu'on puisse savoir véritablement que l'homme et la femme qui décollent.
2: Voilà.
1: Ça dépend de l'homme.
0: D'accord.
1: Oui.
0: D'accord.
1: Il y a certaines femmes qui sont plus courageuses, bien je peux dire. Mm-hmm. Il y a certaines femmes.
2: Non, il y a des femmes qu'on ne va pas qualifier de femmes.
1: De femmes, oui.
2: Femmes qui agissent qui ont le caractère d'un homme. Oui. Donc là, c'est des femmes hommes qu'on les appelle.
1: Et il y a aussi des hommes.
2: Il y a des hommes femmes aussi. Donc d'accord. C'est pour ça qu'on dit, il est deux, il y en a.
0: Allez, on ira sur la toile, on ira sur la page Facebook de la radio communauté FM Nocina. La thématique a aussi été laissée là-bas. Et puis, en moins de 24 heures, ça a explosé. Plus de 52 personnes ont liké la thématique. 10 personnes ont commenté, 2 personnes ont partagé. Alors, du point de vue de Kudus Sakaboko, il dit, à mon avis, la dot ne devrait jamais devenir une charge imposée à la femme. Encore moins, une condition à son mariage. Toutefois, si elle choisit librement d'y contribuer, pourquoi ne lui interdire? Alors, l'essentiel est de préserver la dignité, le respect, la responsabilité des deux familles. Car la dot peut être un symbole d'union et non une transaction commerciale où l'amour se mesure à l'argent. Tamou, Yaro Tamou Sero dit oui, selon les conditions, si la femme a les moyens et qu'elle a le désir, elle peut le faire. Zachary Ourou Mounou dit oui, selon les conditions, si la femme a les moyens et qu'elle le désire. Également, si oui, si la femme exige de l'homme. Bon, attention, si la femme exige et que l'homme n'a pas les moyens et que la femme en dispose, elle peut aussi faire la dot. Elle peut contribuer à sa propre dot. Alors Willy, et JP Willy dit, si la femme souhaite que les choses avancent vite, elle doit contribuer. Et c'est bon, bien, boro, elle n'est pas obligée de faire. C'est un acte purement volontaire, quoi qu'en soient les conditions de vie de son conjoint. Soule Sabi dit, non, la règle traditionnel veut que l'homme seul assume totalement la charge de la dot, mais de nos jours, certains couples choisissent une aide mutuelle de manière non formelle et sans obligation, c'est-à-dire le cas du budget commun préalable pour alléger le coût de la dot. Bonikoto pour finir, à mon avis, traditionnellement, l'homme seul assume la charge de la dot. De nos jours, les femmes assument personnellement sa propre dot, ce qui n'est pas bien. Voilà, à tout ce beau monde, on dit merci. Je rappelle qu'ils sont plus d'une cinquantaine à liker la thématique. Et nous allons quitter cette première rubrique avec une courte transition. On va retrouver la rubrique numéro 2. Place à l'humour.

0: place au riz et à la détente dans Up to Hebdo, on retrouve tout de suite le comédien ivoirien, le père précurseur de la comédie ivoirienne, Adama Daïko. Je vous emmène dans son univers. Je suis pour vous détendre. Voici le voleur de poulet.
1: Hein? À ton âge là, tu continues de voler quand même. Hein? Tu dois donner l'exemple aux enfants du quartier actuellement. Hein?
2: Yeah. Il m'a convoqué au commissariat, non? Hein?
1: Oui.
2: Moi, je respecte la loi. Mais si tu continues de m'insulter, là, au nom de ma vieille, moi, je vais te cogner.
1: Moi?
2: Ouais.
1: Tu vas me cogner.
2: Oh.
1: C'est ce qu'on va voir.
2: Ce sont les sapeurs-pompiers qui vont t'abandonner ici.
1: Ah bon?
2: Parce que le seul chirurgien qui peut te réparer, là, il est en congé pour 3 mois. Et puis, tu me convoques au commissariat. Tu crois que moi, je perds de prison?
3: Okay.
2: Parce que moi, la prison, c'est mon village natal.
1: Ça te ressemble?
2: Ouais.
1: Regarde-moi ce sou-là.
2: Ouais, c'est pas grave.
1: Que tu es.
2: Tout ça là, ce sont des compliments. Avec ton nez, on dirait mon orteil gauche là.
1: Hé, hé, hé,
2: moi, je fais
1: les pas me soutenir devant les gens.
2: Toi, t'es qui?
1: Ne me soutenez pas devant les gens.
4: Oh, calmez-vous, monsieur. Oh, calmez-vous, monsieur.
1: Qu'est-ce qui se passe?
4: Oh, la ferme, j'ai dit. Où est-ce que vous vous croyez?
2: Mais dans un commissariat.
4: Ah bon? Et vous savez à qui vous parlez ainsi?
2: Chef, pardonnez. Hein? Je n'ai pas vu vos galons. Je croyais que c'était un élève du terminal D.
4: Oui, qu'est-ce qui se passe?
1: Oui, chef, c'est un bandit qui est là. Un voleur, un scolaire que tu es.
2: Il n'est pas peur de toi. Hein? On t'a demandé qu'est-ce qui se passe. On t'a pas demandé qui je suis. Faut répondre. J'attends d'insulter les gens. Est-ce que tu me connais même?
4: Oh, monsieur, c'est vous le plaignant?
2: Regarde-moi ça.
4: C'est vous le plaignant, non?
2: On te pose une question. Au lieu de répondre, tu es là, tu remis ta tête. On dirait un vieux ventilateur.
1: Oui, chef, c'est moi le plaignant. Ce jeune homme-là, ce bandit que vous voyez, il rentre dans ma ferme et il vole tous mes poulets.
4: Ah bon?
1: Il ne me reste même plus rien pour les fêtes de fin d'année, quand même.
2: Faut pas mentir ici, faut dire la vérité.
1: Mentir quoi?
2: Tu as volé quoi?
1: Tu as volé?
4: Bon, écoutez, monsieur, on se calme, hein?
2: Ouais, non, moi, je suis calme.
4: Vous, le plaignant, prenez votre sou et déclinez votre déclaration de vol. Qu'est-ce que vous reprochez à ce monsieur?
1: Merci, chef. Je suis Glazaï Don Kevin.
4: Enchanté.
1: Jeune éleveur de poulets. J'ai une très grande ferme, chef. J'avais environ 1800 têtes de poulets dans ma ferme.
3: D'accord.
1: Ce qui veut dire 3600 pattes de poulets.
2: Il y a des poulets qui ont une patte ici, tu vois.
1: Ça, c'est pas ton problème. Mais chef, à l'heure où je vous parle aujourd'hui, là, hein? Il ne reste même plus rien dans ma ferme.
4: Ah bon?
1: Il a tout volé. Qu'est-ce que je lui ai fait de mal? J'ai fait quoi demander, mais j'ai fait quoi de mal? Hein?
4: Écoutez, jeune homme, reconnaissez-vous les faits qui vous sont reprochés?
2: Non, chef. Moi, je ne reconnais pas les faits qui me sont reprochés. Mais je reconnais les reproches qui me sont faits. Il m'accuse, il dit que moi, j'ai volé ses poulets. Quelles sont les preuves? Hein? Est-ce qu'il a pris photo ce jour-là?
1: De toute façon, on va voir.
2: Oui, mais ce sont ces poulets qui lui ont dit que celui qui a volé, il est petit, il est gros, ou bien il est mince. Voilà, chef, moi je respecte la loi. Hein? C'est que moi je vous demande quoi. On a qu'à aller où faire l'élevage de poulets là. Et puis on va demander au reste des poulets si moi, il m'a une fois vu là-bas.
4: Ah bon? Et c'est à moi que vous parlez comme ça? Depuis quand le poulet a parlé?
2: Alors, est-ce que le poulet ne change pas à 4h du matin? C'est qu'il peut parler?
1: Chef, des poulets qu'on a élevés pour les fêtes de fin d'année, parce que c'est notre retraite. Hein? Quand même. Avec toutes ces dépenses effectuées dans l'achat des produits, chef. Ah, au bout. Il a foutu tous mes projets à l'air, chef. Il va faire comment là, là?
2: Vraiment, Yako. Ça fait pitié, hein?
1: Ah bon? C'est ce que tu me dis?
2: Chef, moi, ce que je vous dis, moi, je respecte ma tradition et ses coutumes. Depuis le temps de nos aïeux, le poulet est un être sacré. C'est notre totem. On ne le touche pas. On ne le mange pas. À plus forte raison, vendre ça. Chef, regarde ça. Ça, c'est une lettre qui date de 10 siècles. Voilà. Faut y aller. Ce sont nos aïeux qui nous ont expédié ça.
4: Oui, faites-moi.
2: Voilà, voilà ça.
5: Ça s'en va quoi?
2: Hein? Comment moi? Non, vraiment, moi je respecte la tradition.
4: Je peux lire ça à haute voix, n'est-ce pas?
2: Folie.
4: Ok. Paradis très tard dans la nuit, après une réunion avec Dieu Tout-Puissant.
2: Ah, t'as vu?
4: À vous, nos descendants de la grande famille d'Aïko.
2: Ah bon?
4: Le respect scrupuleux du poulet m'a permis d'intégrer la grande famille du paradis.
2: Ah, t'as vu ça? Hein?
4: vos places y sont... Quoi? Ah oui, sont déjà réservées.
2: Ah, t'as vu.
4: À condition que vous respectez la tradition, c'est bien ça, non?
2: Ouais, c'est ça, mais ils ont écrit.
4: En ne touchant pas, en ne mangeant pas, au pire des cas, même vendre le poulet.
2: Ah, t'as vu.
4: Ensemble, maintenant l'honneur de la famille. Signez vos aïeux.
2: Non, c'est vos aïeux.
4: Ah oui, c'est aïeux. Voilà. J'ai des problèmes de vue là.
2: Ah, c'est ça. Chef, avec une preuve comme ça, comment tu peux penser que moi, il va trahir tout un peuple? Hein? Quand même.
4: Hein? Bon, écoutez, monsieur.
2: Oui.
4: Allez chercher votre volet ailleurs.
2: Hein?
4: Ah oui. Au bénéfice du doute, je relâche ce monsieur.
1: Faut pas faire
4: ça. Ah oui.
1: Faut pas faire ça, chef.
4: Mais il n'est pour rien.
2: Ah.
4: Quand même, non.
1: Je ne peux pas laisser cette affaire là tomber.
4: Non, vous n'êtes pas à ma place, mais quand même. Quand même. Avec une lettre pareille, monsieur, vous êtes libre.
2: Ah, chef, merci. Hein.
1: Et vous le laissez partir comme
4: merci
1: ça.
4: Ah oui. Beaucoup.
1: Ça va.
4: Je prends mes responsabilités,
2: toi,
4: il est libre.
2: Toi, tu connais ton travail, merci beaucoup.
1: Ah, moi, voilà. Je ne peux pas laisser tomber, je vous jure. Hein. Je vais rentrer partout pour régler cette affaire là.
4: Ah bon
2: ouais.
3: Bonjour monsieur.
4: Oui, bonjour madame. Comment est-ce que vous allez?
3: Un peu.
4: Qu'est-ce que je peux faire pour vous?
3: C'est-à-dire que je suis venue porter faire une déclaration de perte.
4: Ah bon.
3: De la gare, j'ai oublié mon sac de voyage dans un taxi.
4: Oh, mais c'est bandit de chauffeur, mais quand même.
3: Hé, hey, Daiko, ça va?
2: Oui, David.
3: Hé, Daiko, qu'est-ce que tu fais ici? Tu sais, je t'encourage beaucoup.
2: Merci.
3: Toutes mes félicitations.
2: Merci tant.
3: Hé, Daiko, toi-même tu as vu? Tu as pris la vie du bon côté. Tu as vu comment ça va pour toi, non? Daiko, c'est que je te regarde, je suis contente comme ça. Tu as vu volo, viol, alcool, tout ça, là, tu as laissé tomber. Il n'y a rien dedans. Oh. Hein? Tu as arrêté, c'est bien pour toi. Tu es vraiment bien.
4: Madame,
3: là, Daiko, oui.
4: Vous connaissez bien ce jeune homme?
3: Bien sûr. Non, c'est un jeune qui est bien. Il est bien, il est respectueux, il est droit. Non, quand je le vois comme ça, je suis contente.
4: Non, c'est ce que je constate moi-même.
3: Il a arrêté toutes les mauvaises choses là.
2: Merci.
3: Maintenant, il fait le commerce. Daiko,
4: ah
3: non,
4: bon?
3: Je suis contente quand je le vois. Hey, ils vendent du poulet au quartier là-bas.

0: félicité, les gens n'importe où. Hein? Tu es venu pour ton problème. Pour régler, tu as parti.
1: Dieu doit pas.
0: Tu es venu parler pour rien, rien, rien, rien. Tu m'as mis dans le train comme ça. Hein?
2: Écoutez, inutile de pleurer. Mettez-moi juste ici. Et puis déshabillez-vous. Espèce de bandit.
1: Faut le frapper avant. Tu n'as rien vu encore.
0: Ça me gratte. Ça me gratte.
2: Ah bon, ça te gratte. C'est très bien ça. Allez, à genoux.
1: Demain avant, tu vas venir me voler.
2: Alors, qui t'a donné l'autorisation de te lever?
0: C'est celui qui ne m'a pas donné l'autorisation de m'asseoir.
2: Et puis, tu vois comment il parle aux gens? Tu vas voir ici.
0: J'ai pardon.
1: Quel pardon? Il n'y a pas pardon dedans. Il n'y a pas pardon dedans.
2: Je vais taper ton pépé tout de suite. Allez, donne-moi ton nom.
0: Je m'appelle Adama.
2: Adama, Adama. Ton prénom?
0: Jaiko.
2: Daiko. Situation de famille. Marié ou célibataire?
1: Chef, ça là, si c'est pas voler, c'est quoi encore? C'est ton travail qui est là.
0: Je n'aime pas ça.
1: Il faut pas tu vas aller.
2: Donne-moi ton adresse.
0: Non, chef, moi je ne m'adresse pas aux gens. Les gens ne s'adressent pas à moi.
2: Bon, ton téléphone.
0: 39 07
2: Oui, mais et le reste? 07 et le reste?
0: Le reste là, c'est un dérangement.
2: C'est pas pour rien, toi-même tu es dérangé dans ta tête.
0: Je parle, je vais plus recommencer.
2: Allez, faut pomper. Allez, pomper. Allez, pomper.
1: C'est un voleur n'a pas de choix. J'ai bien donné.
0: J'ai bien sûr la pomper. Alors. J'ai bien sûr la pomper. Ah, ça y est.
2: Et puis, à combien tu achètes tes poulets?
0: À 50%.
2: À 50%.
0: Grave, grave, tu avais tué, tu avais tué, grave.
1: Il va pas te tuer, t'as raté encore.
2: Eh, écoute, dis-moi, comment tu t'arranges pour attraper ces poulets-là? Comment tu
1: fais
2: pour
1: voler? C'est une très bonne question.
2: Allez, explique-moi ça.
0: Attends, tu avais frappé, tu avais tué. Attends, il va répondre, il va répondre. Eh, Aza, eh, Aza.
2: Aza, Aza.
0: Quand je viens, j'étais à gauche, j'étais à droite. T'as dit, je regarde bien quoi. Quand il voit qu'il y a personne, il va me dire, je regarde le poulet là comme ça. Quand il aussi me regarde là, il me cache un peu. Il prend poudre de tabac, tabac que les femmes prennent là. Voilà. Quand je fais, quand je fais ça dans la ferme, tous les poulets là dorment tranquille. Et puis je les prends tchurop, pour les mettre en sac de 100 kilos. C'est comme ça que je fais.
1: Ça là chez nous on appelle ça sorcellerie accélérée. Je comprends pourquoi mon chien est mort. C'est toi qui as tué mon chien?
0: Non, c'est ton chien même qui a provoqué.
1: Comment ça?
0: Parce que quand je suis venu, il m'a mordu. Moi aussi je voulais rembourser mon coup. Moi aussi je l'ai attrapé. Quand il est mort, net, il est mort.
1: Chef, en plus il est venu. Regardez-moi ça.
2: Mais tu vois combien de fois tu ne fais pas tes vaccins? Mais tu es plus qu'un serpent toi.
0: Pardon, pardon, grand frère, pardon. Pitié de moi.
1: Mais pas parlons dedans d'elle.
2: Écoutez, monsieur le plaignant.
1: Oui, chef.
2: Combien de fois il vous a déjà volé? Et cela date depuis quand?
1: Chef, ça fait deux semaines.
0: Non, c'est deux semaines. C'est pas deux semaines. Il est compté, c'est 15 jours.
1: Mais c'est qu'on appelle 2 semaines là.
0: Hein?
1: 2 semaines, c'est ça.
0: Bon.
1: Et puis ça fait 1300 poulets maintenant qu'il a volé. 1300.
2: Ok, bon, votre préjudice s'élève à combien?
1: Ça fait 3 500 000 francs. Voilà. Je veux ça en espèces.
2: Très bien. Si vous voyez que ce jeune homme continue de voler, c'est parce qu'il y a des personnes qui achètent ses poulets à 500 francs.
1: Là, c'est vrai.
2: Dans ce cas, je vais prendre la liste de tous ceux qui achètent ses poulets à 500 francs et ils seront tous enfermés. Laisse-les tous. Allez, dresse-moi la liste.
3: Chef, j'ai demandé à partir.
2: Ah, déjà, madame, vraiment, excusez-moi. Vous voyez, avec tous ces problèmes, j'ai pas pu m'occuper de vous.
3: Non, non, non, ça va. C'est un bonjour, ça va.
2: Ah bon?
0: Chef.
2: Oui?
0: Mais pourquoi je la laisse partir?
3: D'accord.
0: La tante est dedans.
3: Moi,
0: alors,
3: moi, j'ai le poulet chez toi.
0: Quand j'ai le poulet chez moi.
3: Tu n'as pas dit que c'est bon année à tous les quartiers?
0: Quel bon année?
3: C'est cadeau de Noël.
0: Quel cadeau de Noël? Et c'est moi aussi le Père Noël.
1: Oh.
0: C'est ma meilleure cliente. Elle fait 3 poulets par jour.
2: Écoutez, madame, donnez-moi votre nom alors.
3: C'est quel problème?
2: Mais vous me décevez. Donnez-moi votre nom. Eh?
1: On dit de donner ton nom. Il y a femme voulait. Il faut donner ton nom.
3: Moi qui pensais que tu avais changé. C'est ce que j'avais
0: fait. Changé comment? Hein? Depuis quand Caïman devient boire dans l'eau? Depuis quand bois devient caïman dans l'eau?
1: Regardez-moi ça.
0: Depuis quand poulet devient pintade dans sauce?
2: Madame, donnez-moi votre nom.
0: Il faut donner ton nom.
3: Mon nom c'est Honorine. Ça quand même, il n'y avait rien dedans.
2: Honorine, Honorine. Honorine, ouais. Donnez le comptoir. Allez, donnez le comptoir. Non, mais vous me décevez, madame. Vous me décevez.
1: Ils seront tous arrêtés, hein, chef. On va les poursuivre tous.
2: Ah, mais à lui.
1: Voilà.
2: Et puis, ouais, quelle est la suite de la liste?

0: chef, Agda, oui, tu veux que je te parle?
1: Je vais toute la liste.
0: C'est pas ma mère, tu vas prendre pour attraper ton serpent.
1: Qui?
2: Qui? Et qu'est-ce que vous voulez dire par là?
0: Ah, parce que vous m'avez vendu pour là. C'est un quartier résidentiel. Tous les coutrous habitent là-bas.
2: Et oui, coutrous, c'est quoi ça?
0: Ce sont les grands types là, quoi. Donc, quand les boys, les cuisiniers doivent aller payer pour là, c'est chez moi ils viennent. Parce que eux, ils disent que c'est moins cher. Et puis, c'est les gens qui aiment économiser. Donc, si vous voulez, moi, je vais dire là, non.
2: Non, attends un peu. Monsieur le plaignant.
3: Oui.
2: Bon, vous savez, ça, c'est pas une...

0: miroir, c'est quoi?
1: Non, c'est pas mélangé. Ça
0: non, non, non, là, ça marche pas avec moi.
2: Monsieur.
0: Oui, madame Miroir.
2: Vous aussi. C'est à cause des petits problèmes de poulet que vous perdez le temps en genre comme ça? Hein? Quand même. Vous allez marcher sous le soleil quand Djakwadio va vous tuer ici.
0: Madame, ne me parlez pas comme ça.
2: La dernière fois, au Mali. Il y a un monsieur qui a vendu un beurre à 1000 francs. Ah, réglez ça. Quand même, à la mienne.
0: Mais madame,
2: c'est sérieux, ça.
0: Ça, c'est ailleurs, mais on parle d'ici, madame.
1: Mais écoutez, moi-même, quand j'étais encore au poste à la frontière du Burkina Faso, il y a quelqu'un qui est venu me vendre moutons dans 5 tonnes de camions. Oui. Tout est plein de moutons à 5000 francs, c'est pas. C'est un traité, j'ai payé.
0: Monsieur, ça, c'est à la frontière. Mais on parle d'un problème qui se déroule en ville ici. Yeah. Vous avez compris.
2: C'est fatigué ici. Il
3: faut régler ça à la miable.
0: Quel miable. Quel miable.
1: Bon, jeune homme. Oui. Une dernière proposition. En tout cas, je vous conseille d'aller voir le chef du quartier où vous êtes là. Il va régler ça. Ou bien aller dans un village. Il y a des villages environ d'Abidjan ici. Vous pouvez régler ça là-bas. Vous pensez que c'est tout en règle au commissariat?
0: Monsieur, je ne suis pas d'accord avec vous. Vous avez compris. Vous ne savez même pas comment je me suis arrangé pour pouvoir faire cette ferme-là. J'ai reçu des fonds sociaux. Vous avez compris. Et ces fonds-là, je dois les rembourser pour qu'on puisse aider encore d'autres jeunes. Si vous me les bloquez, je vais faire comment pour pouvoir les rembourser.
1: Oui, dans un amiable, on peut cotiser pour vous aider.
0: Non, voilà. Non, non, non, je n'ai pas besoin de vos cotisations. Remboursez tout ce que vous m'avez pris. Tout le monde doit arrêter, là, je vous jure. On doit tous les interpeller. Nul n'est au-dessus de la loi, quand même. Hein? C'est nous qui devons aider notre police à mieux faire son travail.
3: Hein? Ouais, c'est ça, il t'a dit là.
0: Ah non, non, non, non, je suis pas d'accord avec vous.
1: Non, ça veut dire moi, je fais mal mon travail.
0: Ah, je n'ai pas de faire mal mon travail, là, monsieur. Si vous ne voulez pas régler l'affaire là ici, ouais. Je vais me plaindre à la préfecture de police ou à la sûreté nationale. Pour ça, ça m'a fait ma confiance.
3: Et là, toi, tu vas me faire confiance. Hein?
0: Ouais,
3: hein? Oui. Si tu n'as pas réglé ça aujourd'hui, là. Tiens, mais gagne où?
0: Tiens, mais moi, il me parle. Hein? Il reste pas bien là.
3: Moi, je vais prendre ici. C'est que tu as moins à faire à ma laisser, là.
1: Tu es amiable.
4: Eh bien, c'était donc l'humoriste Damar Daïko pour un petit rappel. Il faut savoir, retenez simplement qu'il est d'origine ivoirienne ou malienne. Ah, mais il a des sources maliennes. Il a grandi du côté de la Côte d'Ivoire et depuis, il est considéré comme le plus ivoirien des Ivoiriens. Adama Daïko, à l'état civil, appelez-le simplement Adama Dolo. Il est un comédien humoriste, auteur et homme de la culture ivoirienne d'origine malienne. Il est né le 10 mai 1968 du côté de la Côte d'Ivoire. C'était l'un de ses extraits, Voleur de poulet. Et quand on tourne le fauteuil, la dernière, bon, l'avant-dernière si vous voulez, c'est la rubrique Retro. Et nous, ce soir, on vous amène dans l'univers du musical du Bénin. Actuel.

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0: Amoureux de la bonne musique et des rythmes de chez nous, bonsoir. Aujourd'hui, dans notre rendez-vous retro, on fait un tour sur Image et sur le visage fort de la musique béninoise. Une figure de proue qui s'est fait danser, une figure qui fait danser, qui s'est fait remarquer. Il a occupé presque deux générations et il est toujours là. Allons à la découverte de Ricos Campos. C'est un monument de la musique béninoise. L'homme qui a su donner des lettres de noblesse au rythme djikémé. Voilà. Et il a insufflé le modernisme à cette musique traditionnelle. Aujourd'hui, nous allons écouter Ricos Campos. Il apparaît, en tout cas, il se fait révéler à travers certaines chansons, dont celle-ci.

Carlos Campos s'est révélé au grand public au début des années 2000. L'artiste qu'on appelle à l'état civil Eric Hazuma, à l'état civil, s'est imposé grâce à une signature sonore unique, des sessions de cuivre étincelantes, des percussions traditionnelles percutantes et une voix, surtout une voix authentique rare. Nous allons écouter l'un des titres dans l'album Wallahi qu'il a sorti. Il y a un titre qui fait vraiment tabac. C'est le titre Ziboté. Allons à la découverte de cette belle

du Jikema, s'il y a une chanson qui touche en plein cœur, tout en faisant bouger les têtes, c'est bien sûr le titre Five. Sur un rythmique traditionnel réinventé, porté par des cuivres et des percussions envoûtantes, Ricos Campos livre ici une œuvre poignante, le titre Faivi, qui évoque la réalité des œuvres de la vie et le destin des enfants, une véritable onde de respect, de persévérance, de courage, mais aussi d'espoir. Fidèle à sa signature d'ailleurs, Ricos Campos associe avec beaucoup de maîtrise la profondeur du message social et la magie festive des sonorités du sud de Bénin, un morceau temporaire qui continue de faire bouger des générations. Je vous invite à danser.

paille vieux, un mélange de percussion, un mélange de cuivre, un mélange de, du modernisme et de la tradition. Nous étions dans la rubrique Retour avec, ah ouais, le king du Jekime. Voilà, c'est comme ça on l'appelle, Ricos Campos. À l'état civil, c'est Eric Hazouma. On termine ce voyage musical, cette émission, que dis-je, Aptu Hebdo sur la communauté FM Nocina, avec le tout dernier bébé qu'il a mis sur le marché discographique. Ça s'appelle Yao

C'est ainsi que s'achève ce numéro de Aptu Hebdo, ce numéro du 5 octobre 2026 sur FM Non Sinon. Un grand merci à toute l'équipe technique qui nous a beaucoup à la réalisation. Merci également à mes invités. Ah, la sonne Moura Jérémy, le maestro de la cabine technique. Merci au chef service technique. Merci également à Seydou Ikililou, Aziatou Issifou. Voilà, tout cela était mes invités. Retenez simplement que nous sommes revenus sur la thématique du jour, c'était est-ce normal, est-ce possible, est-ce vous jugez normal que la femme puisse contribuer à sa propre dot? Allez, dans les débats, certains ont dit oui, mais d'autres ont trouvé que c'est purement la responsabilité de l'homme. Dans la rubrique Mou, on a retrouvé Adama Daiko, Adama Dolo à l'état civil, Eric Hazuma, Ricos Campos était dans la rubrique Retro. Voilà, nous terminons et nous allons donner rendez-vous lundi prochain avec la même détermination, la même aille, plaise à Dieu. Portez-vous bien, bonne suite des programmes.

0: Lundi 5 octobre 2026, exactement 16h30 minutes en direct de Bemereke, amis sportifs de la radio communauté FM Nosina, bonsoir. Dans ce numéro de votre émission Magazine des Sports, aujourd'hui, on parlera du tournoi international de solidarité de Sinandé édition 2026. Nous allons également parler des GEPA U23, pourquoi pas de la reprise du championnat national de première division, la Celtis Ligue 1 et aussi la Celtis Ligue 2. Pour animer cette belle émission, j'ai le plaisir d'accueillir également dans ce studio Rafid Abiokouré. Bonsoir Rafid.
1: Bonsoir Emmanuel, bonsoir à tous, heureux de vous retrouver.
0: Merci également à Inoussa Boko Moumouni qui assure la mise en onde. Nous allons démarrer avec les matchs à jouer dans notre zone de couverture. Il faut retenir qu'à Sinandé, l'édition 2026, la 14e édition du tournoi international de solidarité de Sinandé, s'est achevée à Sinandé. La finale a opposé Arsenal Football Club, une équipe du Ghana qui a joué face à AFA FC de Niaro. Il faut retenir que lors de cette finale, après un match nul et vierge de 0 but partout, au temps réglementaire, il faut retenir que les Ghanais ont remporté la séance des tirs au but 4-3 face à AFA Football Club de Niaro, une équipe de la commune de Sinandé. Rafid Abiokouré, pour cette édition, c'est bien sûr cette équipe Arsenal Football Club du Ghana qui a été sacrée équipe championne de l'édition 2026.
1: Oui, et c'est vraiment intéressant et puisque cette équipe est une équipe de Ghana, donc ils se sont déplacés pour venir assister à un événement du Bénin. Donc, et ce qui va favoriser et la solidarité entre ces deux pays.
0: D'accord. Bienvenue comme nous. Vous avez suivi comment s'est déroulée cette finale avec Arsenal Football Club du Ghana qui a remporté cette 14e édition du tournoi international de solidarité de Sinandé.
2: Au prime abord, il faut commencer par dire merci aux organisateurs. Ce n'était pas à Paris gagné. Quand on sait que c'est plus d'une cinquantaine d'équipes qui ont pris part à cette compétition, et au finish, ils ont trouvé, la finale a été jouée la semaine écoulée, bravo. Et bravo également. Ici, ce qui note de la beauté de ce tournoi, c'est qu'il y a une équipe qui a quitté le Ghana pour venir participer à cette compétition, et c'est cette équipe qui rentre avec le trophée. Cela encore va rehausser l'image de cette compétition, cela va montrer tout le bien, l'organisation qui est mise en place. Donc on ne dit pas forcément c'est une équipe étrangère, donc il faut trouver les voies et moyens pour l'éliminer. Voilà, elle est venue de loin et elle gagne le trophée. Moi je crois que déjà il faut dire bravo également à tout le corps arbitral qui a mis les bouchées doubles du côté de Sinandé.
0: En termes de prix, il faut retenir que Arsenal FC du Ghana, équipe championne de cette édition, est reparti avec 500 000 francs CFA. Et le finaliste, deuxième équipe, AFA FC de Niaro, quant à cette équipe-là, elle est repartie avec une enveloppe de 250 000 francs CFA.
2: C'est des prix qu'il faut louer. Il faut louer cette initiative qui, un peu à l'image de la Ligue des Vacances à Bemereke, est en train de faire quelque chose de noble. Pour la première équipe, vous l'avez souligné, 500 000 francs. Et pour le finaliste, le deuxième rentre déjà avec une enveloppe financière de 250 000. Vous voyez, ce n'est pas chose facile dans une organisation d'honorer à ses engagements. Et quand le comité d'organisation arrive à vraiment sortir l'enveloppe qu'elle avait déjà promise à ses équipes, on dira simplement chapeau.
0: Alors, Rafid Abiokouré, nous avons le meilleur buteur qui a reçu également un prix, le meilleur gardien également, le meilleur joueur, tous ceux-là ont quand même reçu des prix.
1: Bon, et c'est des choses à encourager, puisque dans certaines compétitions, et il n'y a pas des prix pour les meilleurs joueurs, meilleurs buteurs et autres. Donc, et nous souhaitons une bonne suite aux organisateurs.
0: D'accord. Nous allons à présent parler de la deuxième journée de la Celtis Ligue 1 le week-end dernier. Le championnat professionnel du Bénin de première division a repris et ce week-end, plusieurs matchs ont été joués dans le cadre de cette deuxième journée. Ayema Football Club s'est imposé à domicile 1-2 face à l'association sportive de la vallée de l'Ouémé Asvo. L'USS Kraké a battu Damissa Football Club de Ndalissi, un score de 2-1. Aïssa Cotonou a pris le dessus sur le Dragon de l'Ouémé s'imposant sur un score de 2-0. Le Topopo Football Club de Grand Popo s'est incliné à domicile sur un score de 0-2 face au Buffle du Borgo. Panthère FC de Djougou a battu Espoir FC sur Espoir de Savalou sur un score de 2-0. Voilà donc les résultats de cette deuxième journée de la Celtis Ligue 1 au Bénin.
2: Le fait marquant dans cette compétition, c'est la glissade de Coton Sport et qui s'incline face à une équipe, on va dire que c'était l'opposition des deux extrêmes du Bénin, Bani Gansek de Bani Kwara, qui se déplace sur le terrain de Ouida et qui arrive à battre le champion en titre. Ce n'est pas, si vous voulez, un champion entre griffes en titre. Je dirais simplement bravo et à Bani Gansek qui a l'effet ce hold-up bien mérité du côté de Ouida.
0: Toujours dans le cadre de cette deuxième journée, nous avons les Cavaliers de Niki qui ont battu Dynamo Football Club d'Abomey sur un score de 4-0. Aspac FC a battu Diafa Football Club sur un score de 2-0. Nous avons également l'AS Soumbap qui a fait un match nul de 1-1. C'était face à Audio Football Club.
1: Bon, et je pense que le championnat de cette année est tellement intéressant et puisqu'il y a des surprises. On a vu Bani Gansé et battre Coton FC. Et il y a Buff aussi qui a gagné l'Autopopo. C'est tellement intéressant de voir ce genre de score et nous souhaitons que ça continue ainsi.
0: Autre bonne nouvelle pour les Cavaliers de Niki, c'est le retour de Didier Chabi qui a quand même fait un doublé hier face à Dynamo d'Abomey et également une passe décisive lors de cette rencontre face à Dynamo d'Abomey.
1: Bon, et c'est une bonne initiative et puisque Didier fait un bon travail et nous ne pouvons que lui souhaiter le meilleur et que la chance l'accompagne et qu'il puisse et être le meilleur buteur de cette compétition.
0: Alors, quand on prend le classement, nous avons Buffle FC du Borgo qui est premier avec 6 points plus 4. Nous avons Aspac qui est deuxième avec 6 points plus 3. Nous avons en troisième position l'US Cavalier de Niki qui est troisième avec 4 points plus 4. Quatrième, nous avons Audio FC avec 4 points. Cinquième, nous avons Panigansi FC avec 4 points. Sixième, nous avons Panthère FC de Djougou avec 3 points. Septième, nous avons Asvo FC avec 3 points. Huitième, nous avons l'USS Kraké avec 3 points. En 9e position, nous retrouvons Diafa Football Club avec 3 points. En 10e position, nous retrouvons l'Autopopo Football Club de Grand Popo avec 3 points moins 1. En 11e position, nous avons l'AS Cotonou avec 3 points. 12e, Ayema FC avec 3 points. 13e, l'AS Sobemap avec 2 points. 14e, Coton FC avec 1 point moins 1. 15e, nous avons Damissa FC avec 1 point. En 16e position, nous retrouvons les Dragons de l'Ouémé avec 1 point moins 2. En 17e position, nous avons Espoir de Savalou avec 0 point. En dernière position, nous avons, à l'occasion de cette deuxième journée, nous avons Dynamo d'Abomey avec 0 point moins 5. C'est déjà 2 défaites en 2 matchs pour Dynamo d'Abomey.
1: Bon, et l'espoir y est, puisqu'il reste beaucoup de matchs, et cette équipe peut se rattraper si elle se met au travail. Elle pourra en tout cas faire de son mieux pour ne pas être relégué en deuxième division.
0: Et également ce week-end, plusieurs matchs ont également été joués dans le cadre de la première journée de la Celtis Ligue 2. Il faut retenir que le championnat national de deuxième division a repris ce week-end. Nous avons ASA Étalon FC qui a fait un match nul de 1-1 face à Bois Football Club de Sinandé. ASA Elite FC a perdu 0-1 face à Real Sport de Savin. AS Police a battu la GS Poubelle sur un score de 1-0. Aziza FC a battu Beke Football Club de Bemreke sur un score de 2-0. Takoné FC a battu Sitatunga sur un score de 1-0. Takoné FC, AS Étalon, je le disais, a fait un match nul de 1 but partout face à Boa FC. Voilà donc les résultats de cette première journée de la Celtis Ligue 2 qui a repris ce week-end.
1: Voilà, et c'est le match de Béké qui m'intéresse et de plus, puisque l'année dernière, cette équipe de Aziza nous a gagné. Et cette année également, cette équipe a encore gagné Béké FC. Donc, et c'est le moment pour BKFC de travailler, de se remobiliser et de corriger les erreurs observées au cours de cette première journée pour que les mêmes erreurs ne se répètent plus et pour les fois à venir.
0: Merci à vous, Rafid. Nous allons à présent parler d'Guepa du Bénin. Dans le cadre des éliminatoires de la CAN 2027, les Guepa du Bénin ont battu la Mauritanie sur un score de 2-1. C'était le mardi dernier et face à la Mauritanie.
1: Bon, et je pense que c'est une bonne nouvelle et puisque c'est une bonne nouvelle puisque ça va permettre au Bénin d'avancer au cours de cette compétition. Et nous ne pouvons que leur souhaiter de continuer dans cette lancée afin qu'on puisse se qualifier pour la CAN.
0: D'accord. Alors, toujours dans le cadre des matchs amicaux internationaux, demain, mardi, déjà parti le mini, les Guepa du Bénin jouent en amical face à l'Argentine de Lionel Messi.
1: Bon, et le Bénin a tout pour gagner l'Argentine. Ils ont un bon coach, ils ont les joueurs et tout. Donc, ils n'ont qu'à se mettre au travail et le reste. Et ça viendra.
0: Toujours parlant de ces Guepa du Bénin, actuellement les Guepa U23 du Bénin jouent actuellement au stade de Kégué de Lomé face à la Tunisie dans le cadre des éliminatoires de la CAN U23.
1: Bon, et au cours de la première rencontre, nous avons perdu 2-0. Donc, et c'est le moment de corriger les erreurs qu'on a observées au cours de notre première rencontre et pour qu'on puisse arracher notre ticket qualificatif.
0: Autre bonne nouvelle, c'est l'internationale béninoise Uvin Romain Gandonou. Son but lors de cette Coupe du Monde Pologne 2026 a été sacré meilleur but de la Coupe du Monde Pologne 2026.
1: Bon, et ça ne m'étonne pas puisque Romain Gandonou, c'est une fille qui travaille beaucoup et en tout cas, ça finira par payer et je pense la voir dans 2 ou 3 années dans
0: l'équipe nationale du Bénin.
1: Oui.
0: Pourquoi pas en Europe?
1: En Europe, soit au Barcelone ou au Real Madrid.
0: Merci à vous, Rafid Biokouri. Nous allons souffler un peu en musique et revenir pour suivre avec cette émission.

0: Oui, pas de bagarre.
1: Merci à Inoussa Boukamouni qui a su la mise en onde. Il faut retenir que dans le cadre de la Celtis Ligue 1, plusieurs matchs seront également au programme ce week-end avec la troisième journée. Nous aurons AS Cotonou qui sera face à Ayima FC. Le match aura lieu à Tofo.
2: Ouais, et c'est une très belle affiche et nous allons en tout cas suivre le match et voir ce qui va se passer entre ces deux équipes et cette équipe qui va tirer son épingle de jeu. Et on verra en tout cas pas mal de choses.
1: D'un autre côté, c'est les Cavaliers de Niki qui seront face à l'Union Sportive de Semekraki. Après une victoire 4-0 face à Dynamo d'Abomey, les Cavaliers seront face à l'USS Kraki. Le match aura lieu le 10 octobre à Niki.
2: Ok, et nous allons souhaiter une bonne chance à l'équipe de Cavaliers puisque cette équipe fait partie de notre et c'est une équipe du Borgou. Nous ne pouvons que leur souhaiter une bonne chance.
1: Toujours dans le cadre de la troisième journée de la Celtis League 1, Banigansé FC de Banikwara sera face à l'Autopopo. Le match, c'est également pour le samedi 10 octobre.
2: Une très belle affiche également et nous allons suivre de près ce match pour voir entre ces deux équipes et cette équipe qui va tirer son épingle de jeu.
1: ASVO joue contre ASPAC. ASPAC qui a fait deux matchs et deux victoires dans le cadre de cette Celtis League 1.
2: Bon, et je pense que en tout cas ces deux matchs seront des matchs très très très intéressants. Et nous ne pouvons en tout cas souhaiter un bon match à l'équipe qui le mérite.
1: D'accord. Dragon joue contre les Panthères de Djougou. Dynamo d'Abomey joue contre Coton FC.
2: Et Coton FC qui a mal débuté cette saison et c'est le moment à cette équipe de se corriger, de voir là où ça n'a pas marché et pour qu'elle puisse se relancer dans la compétition.
1: Buffle du Borgo joue contre le promu Jaffa Football Club à Niki. Audio FC va recevoir Damissa FC de Mdali à Koumé.
2: Oui, et je vais revenir au niveau du match de Buffle, puisque Buffle est le champion en titre pour le moment, et deux matchs, deux victoires, et c'est le moment de montrer sa supériorité et face à l'équipe
1: de
2: Jaffa FC.
1: Et d'un autre côté, nous avons Espoir de Savano qui sera face à l'AS Subemap. Le match est prévu le dimanche 11 octobre 2026 et aura lieu à Savano.
2: Et nous ne pouvons que souhaiter que le meilleur gagne et dans la discipline et tout.
1: D'accord. Dans le cadre de la deuxième journée de la Celtis League 2, il faut retenir également que le week-end prochain, plusieurs matchs sont au programme. Biké FC de Bemereke sera face à Takoune FC. Le match aura lieu à Bemereke.
2: Bon, et c'est le moment pour Biké FC de corriger les imperfections observées au cours de la première rencontre où nous avons perdu face à Aziza. Donc, et c'est le moment en tout cas à l'équipe de faire de son mieux pour ne pas décourager les supporters et tous ceux qui ont l'amour de ce club.
1: D'accord. Voilà. Alors, Sita Tonga va jouer contre l'AS Police. Le match est prévu à Kovay. Real Sport va jouer contre Adidja FC des Forces Armées à Wessé.
2: Oui, et des très belles affiches. Et que le meilleur gagne, que ça se passe dans le respect de la fédération et tout.
1: D'un autre côté, nous avons Okuta FC qui va jouer contre la jeunesse athlétique de Kétou. Energy FC qui sera face à Aïssa Etalon Football Club.
2: Et oui, Etalon Football Club et l'équipe de Oroumossi Zidane. Et nous ne pouvons que leur souhaiter une bonne chance. Il faut retenir également qu'il y a un enfant de Gamia qui est dans cette équipe. Donc, ça veut dire que, en tout cas, c'est une équipe de Bembeleke également.
1: D'accord. Nous aurons également Avranco Omnisport qui sera face à Aïssa Elite et également Boa Football Club de Sinané qui sera face à Requin FC. Le match aura lieu à Bemereke.
2: Oui, et nous allons souhaiter un bon match à l'équipe de Boa FC et Boa FC qui reçoit ses matchs au stade Omnisport de Bemereke et Boa FC et une équipe du Borgou. En tout cas, bonne chance à cette équipe de Sinandé.
1: Dans le cadre de cette deuxième journée, la jeunesse sportive de Pobé va recevoir Abeille FC à Pobé et Dadje FC va recevoir Aplahoui et Aziza FC à Aplahoui.
2: Et je vais revenir au niveau du match de Dadje FC et Dadje FC qui continue pas à perdre et ces matchs. Il faut retenir que Dadje a eu un problème de papier et qu'elle n'a pas pu régler pour le moment et nous ne pouvons que leur souhaiter que ce problème soit réglé et pour qu'elle puisse se relancer et pour ne pas être reléguée en 3e division cette fois-ci, si je ne me trompe pas, puisque l'année passée cette équipe était reléguée et en 2e division alors que en 2022 et
1: c'était cette équipe qui avait été écrite et qui avait été équipe championne du Bénin.
2: Voilà.
1: Il faut retenir que hier, Dadje FC d'Aplahoui a perdu sur un score de 3 buts à 0 suite à Pivet.
2: Effectivement, et puisque cette équipe n'avait pas rempli
1: les conditions nécessaires
2: et ce qui lui a valu cette sanction.
1: Voilà. D'accord. Alors, nous allons parler de cette rencontre, de ce match amical qui a opposé le Burkina Faso face à l'Argentine, où le Burkina Faso a perdu sur un score de 7 buts à 0.
2: Effectivement, et le Burkina Faso a perdu face à l'Argentine sur un score de 7 buts à 0. Et en tout cas, c'est un bon match et puisque ça a permis à certains joueurs de Burkina Faso de jouer face à une grande nation comme l'Argentine et ça a permis en tout cas une collaboration entre Burkina Faso et l'Argentine.
1: D'accord. Nous avons également la liste des Amazones qui a été rendue publique. C'est dans le cadre du deuxième tour des éliminatoires CAF des Jeux Olympiques de Los Angeles 2028. Alors pour cette double confrontation face aux Aigles d'Âme du Mali, ces confrontations qui auront lieu le 8 et 13 octobre 2026, il faut retenir que plusieurs joueuses ont été sélectionnées au Bénin. Chez les gardiennes de but, nous avons Boni Sakinat de Elite AC. Nous avons également Ogon Diane qui évolue en Espagne. Nous avons également Saizenou Larissa qui évolue avec l'USMA du côté des gardiennes de but.
2: Et vraiment, je suis tellement content de voir une fille de parcours dans cette liste, puisque Elite AC reçoit son match à Bemberke. Et c'est un plaisir de voir en tout cas les joueuses de cette équipe appelées sur le plan national pour représenter le Bénin. Et nous ne pouvons que souhaiter une bonne chance à cette jeune fille.
1: Chez les défenseurs, nous avons Oro Karo Kadijat de Simoa SC. Nous avons Essanon Martin Namedese de l'USIM. Nous avons Abeko Laura de l'USMA. Thierry Jocelyn qui évolue avec l'AS Gamia. Sadiko Nailatou qui évolue à Mayence en Allemagne. Nous avons Moumouni Rachidatou qui évolue avec Nadia Football Club. Nous avons Seibo Misturat du club de Gamia FC. Nous avons Awonon Olivia de Nadia Football Club. Nous avons également Nouhoui Ruth qui évolue avec l'AS JFA.
2: Ah oui, c'est une bonne nouvelle également. Et puisqu'il y a deux joueurs de AS Gamia qui sont dedans, et nous le savons très bien, AS Gamia, c'est une équipe de la commune de Bemberke. C'est ici, et cette équipe reçoit ses matchs. Donc, une bonne chance aux filles.
1: D'accord. Chez les milieux de terrain, nous avons Djibril Yasminat de Ainovi FC, Tengue Lucie Muriel Dominique de l'OGC Nice en France. Nous avons également Vidi Houdé Estelle de l'USMA. Nous avons Adigny Panon de Déborah de Elita AC, nous avons Ahwansu Maguerite de l'USMA, nous avons Abamon Noeli de qui évolue en France, nous avons également Sigbidji Mireille qui évolue avec l'AS Cotonou.
2: Ah oui, et c'est le nom de Déborah qui m'intéresse et de plus puisque Déborah fait partie et des meilleures joueuses de AC Elite de parcours et également cette équipe reçoit à Bembeke l'année dernière et Déborah a fait une bonne saison. Elle a fait de son mieux, elle a travaillé et avec ses amis et ce qui les a permis d'être et parmi les deuxièmes du Bénin.
1: D'accord. Chez les attaquantes, nous avons Imoru Kadijat de Elite AC, Gandon Romain de Tambo FC, Yami Yolanda qui évolue en Turquie. Nous avons également Sadiko Milhad de Lorient FC en France. Nous avons Bedisi Oda qui évolue à Galatasaray en Turquie également.
2: Et je pense que le coach n'a pas fait un mauvais choix et en sélectionnant ces joueuses. Et c'est des gens qui ont des compétences et c'est des gens qui ont un talent inébranlable, si je peux le dire. Et maintenant, c'est le moment à ces filles de se mettre au travail et pour que au cours de cette compétition, elles aillent et représenter, pour que au cours de cette compétition, et qu'elles fassent de leur mieux pour que le Bénin ne soit pas et parmi les derniers ou dernières.
1: Merci à vous, Rafid Biokouré, pour toutes ces informations. Nous allons également, grâce à la collaboration technique de Yunus Aboukamouni, souffler un peu de musique et revenir continuer avec cette belle émission du Magazine des Sports.

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1: Mais oui,
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0: Cette 10 minutes magazine des sports se poursuit sur Radio Nocinan. À présent, nous allons parler de la Ligue des Nations de l'UEFA 2026-2027. Il faut retenir que ce week-end, dans le cadre de cette compétition, dans le cadre de la quatrième journée, plusieurs matchs ont été joués. Il faut retenir que la Grèce et l'Allemagne ont fait un match nul et vierge de 0 but partout. Pays-Bas a battu la Serbie sur un score de 2 buts à 1. Le Portugal a battu la Norvège sur un score de 2 buts à 1.
1: Bon, et en football, il n'y a pas de petite équipe ni de grande équipe. Et ça se confirme au niveau du match et de l'Allemagne où ils se sont neutralisés avec la Grèce. Ça prouve qu'il n'y a pas de petite équipe. Puisque si on va regarder les statistiques et de l'année dernière ou bien de l'année écoulée, nous allons dire que l'Allemagne est plus victorieuse. A remporté
0: plusieurs matchs comparativement à la Grèce.
1: Voilà.
0: D'accord. D'un autre côté, c'est le pays de Galles qui a perdu 0 but contre 1 face au Danemark. Le Kosovo et l'Autriche ont fait un match nul de 1 but partout.
1: Rien que des surprises, puisque Danemark, depuis un certain temps, ne se retrouvait pas dans les compétitions en tant que telle. Mais cette fois-ci, cette équipe a commencé par montrer un autre visage.
0: L'Irlande et l'Israël ont fait un match nul de 1 but partout. Azerbaïdjan

0: a battu Lituanie sur un score de 1-0. Malta a battu Andorre sur un score de 1-0.
1: Bon, et quand on revoit et quand on voit et regarde ces trois matchs, il n'y a pas de score fleuve. Ça veut dire que les matchs sont tellement serrés, et ce qui fait qu'il n'y a pas de score fleuve. Et c'est ça qui est le plus intéressant au niveau du football.
0: Et alors, il faut retenir que le Portugal est la première sélection à décrocher sa qualification pour les quarts de finale après sa victoire 2-1 contre la Norvège.
1: C'est une bonne nouvelle, et c'est une bonne nouvelle, et d'autant que cette équipe a pu arracher son ticket et qualificatif, et ça prouve que cette équipe est déterminée et a tous les moyens nécessaires pour continuer et dans cette aventure.
0: Alors, et puis, dans le cadre toujours de cette Ligue des Nations, il faut retenir que la France a fait un match nul de 1-0. C'était face à l'Italie.
1: Effectivement, la France a fait un match nul face à l'Italie. Et il faut retenir que leur attaquant n'était pas là. Mbappé n'était pas là, il était blessé. Peut-être et c'est à cause de ça que la France n'a pas pu gagner le match.
0: La Belgique, toujours dans le cadre de la Ligue des Nations, a battu la Turquie sur un score de 3-0.
1: Victoire amplement méritée puisque déjà le score prouve une supériorité entre ces deux équipes, et à travers même 3 buts, ça prouve que Belgique est mieux placée pour remporter ce match.
0: Alors avant de finir cette émission de Magazine des Sports, nous allons revenir sur ce bras de fer entre Cristiano Ronaldo et la Fédération portugaise de football.
1: Vraiment, je suis pas un fan de Cristiano Ronaldo, mais ce qui se passe actuellement est hallucinant, et de voir comment une star est traitée, et c'est pas tellement encourageant. Et Cristiano Ronaldo a beaucoup fait pour cette équipe. Le remercier de cette manière, c'est vraiment pitoyable.
0: En tout cas, selon plusieurs sources, la Fédération portugaise de football s'efforce de faire revenir Cristiano Ronaldo pour un dernier match sous le maillot de l'équipe nationale, une rencontre qui marquera quand même sa retraite internationale. Alors, l'objectif de la Fédération portugaise de football est d'offrir à la légende portugaise des adieux à la hauteur de sa contribution à son pays tout au long de sa carrière. Et alors, que pensez-vous quand même de cette initiative de la Fédération portugaise?
1: Bon, personnellement, si je suis à la place de Cristiano Ronaldo, je ne vais plus revenir pour jouer avec cette nation, avec tout ce qu'il vient de subir, vraiment
0: comme humiliation,
1: c'est pas motivant de continuer pas jouer pour cette nation.
0: Merci à vous, Rafid Biokouri, 17h15, Magazine des Sports de ce lundi 5 octobre 2026. C'est la fin de cette émission. Merci à Inoussa Boko Momoni qui a assuré la mise en onde. Merci également à Bienvenue Combienon pour la préparation de cette belle émission. Et on se dit à lundi prochain.

0: village là?
1: C'est le continent camerounais, mon petit. On arrive.
0: Quoi?
1: On arrive.
0: Venez, vous arrivez où?
1: On vient vous taper chez vous en Côte d'Ivoire.
0: Non, non, non, vous ne pouvez pas ici, vous ne pouvez pas ici. Il faut rester chez vous là-bas, vous pouvez pousser là. Oui, il faut rester là-bas, pardon. Non, faut pas venir ici, il faut pas venir ici, il faut rester chez vous là-bas, là, oui. On va cocher, oh. Je vous prie, c'est qui ça, mais...

0: Bonsoir à toutes et à tous. Merci d'être à ce dernier rendez-vous de l'information sur la radio communautaire FM Nocina. À la une de l'actualité, la communauté internationale célèbre ce lundi la journée mondiale des enseignants, une journée qui met en lumière les efforts du corps enseignant pour un avenir meilleur. Le gouvernement béninois a ouvert les demandes d'allocation universitaire 2026-2027. Les étudiants boursiers devront s'inscrire en ligne dès ce lundi et jusqu'en février prochain. Coopération bilatérale entre le Bénin et la France, le président Romuald Ouadahi lève près de 65 milliards de francs CFA. Ces fonds seront versés dans les secteurs de l'énergie, de l'agriculture et de la santé. Trois scientifiques ont reçu cette année le prix Nobel de la médecine. Les récipiendaires sont de nationalité américaine et allemande. C'est l'essentiel en titre de cette édition. Il nous a beaucoup à la mise en œuvre. Moi, c'est Zachary Takoubare. Le monde célèbre chaque année le 5 octobre la journée mondiale des enseignants, une tradition instaurée depuis 1994 qui offre l'occasion de saluer la manière dont les éducateurs transforment la vie des apprenants. C'est aussi le moment de réfléchir au soutien dont ils ont besoin pour déployer pleinement leurs talents et leurs vocations. En prélude à cette journée, nous avons promené notre micro dans la ville de Bembéréké pour prendre les avis des citoyens. Ils sont au micro de Irundro Sakaguno.
1: Le métier d'enseignant n'est pas un métier facile. Ce n'est pas un métier facile. Éduquer, instruire un enfant pour qu'il devienne l'homme de demain, ce n'est pas facile. Mais il s'est fait qu'aujourd'hui, que ce soit parents d'élèves, que ce soit et les autorités à tout niveau banalisent ou bien voient au revers. Donc alors, ce que c'est que le métier d'enseignant. Un enseignant, ce n'est pas une personne qui doit se retrouver face aux enfants. Les regarder avec les yeux, leur parler à la légèreté ou bien leur parler à une manière où ça ne va pas les agréer. Apprendre à l'enfant à écrire, à parler, à façonner donc alors son langage à tout niveau pour qu'il devienne l'homme de demain, c'est pas facile. Aujourd'hui, que ce soit les parents ou bien les autorités, perdent de vue le métier d'enseignant.
2: Aujourd'hui, c'est la journée internationale des enseignants. Tellement, c'est un métier noble. Un enseignant, c'est quelqu'un à qui on doit tirer chapeau. On doit du respect. Parce que c'est la base de toute fondation. Sans les enseignants, nous ne serons rien.
3: Le métier d'enseignant est une profession à la fois fondamentale, passionnante et très exigeante. Il ne se limite pas à la transmission d'un savoir. C'est un rôle d'accompagnement qui façonne l'avenir des élèves. Et il faut le reconnaître, les enseignants ont des points forts. On a l'impact humain, parce que pour la plupart, il faut suivre la progression d'un élève, éveiller sa curiosité et l'aider à grandir, ce qui procure une grande fierté et un sentiment d'utilité profond. L'autre chose aussi, la richesse du quotidien. Chaque journée est différente. Vous voyez, il faut mettre des dynamiques et ce qui demande de se réinventer en permanence.
4: Pour moi, la journée de l'enseignant est une journée très spéciale dans la vie d'un pays. Parce que l'enseignant constitue aujourd'hui la base de tout ce qui se passe dans un pays. C'est l'enseignant qui forme les intellectuels, les médecins. C'est l'enseignant qui donne les bases du patriotisme même et de l'engagement à toutes les couches de notre société avec leur rôle d'éducateur. Alors cette journée de l'enseignant, pour moi, devait être perçu comme une journée de célébration de ces personnes qui concourent, qui constituent le socle du développement, le moteur du développement d'un pays. Et c'est le lieu ainsi d'appeler les différents conseils communaux, les communes, à célébrer les enseignants d'une certaine manière, à prévoir cela, à célébrer cette journée avec eux pour que ces enseignants se sentent vraiment impliqués dans la gestion de la communauté, pour que ces enseignants puissent apercevoir qu'on reconnaît leur importance dans le développement de notre pays.
5: Le métier d'enseignant est un métier noble et passionnant. En principe, ne devient pas qui veut enseignant, mais qui a la vocation. Si aujourd'hui, il y a une journée dédiée à ces acteurs-là, que sont les enseignants, c'est d'essayer de réfléchir et voir dans quelle mesure il faut leur reconnaître le mérite de tous les cadres que nous avons. Donc, parce que tous les cadres, beaucoup ont pris par ces acteurs-là pour devenir aujourd'hui ce qu'ils sont. Donc leur reconnaître le mérite et

0: dans leurs yeux. Bonne fête à tous les enseignants du pays.
1: On dira donc Amen. Merci donc à Sakagunu Irunwa pour son passage dans cette édition. Le Sénégal pleure depuis samedi la disparition de Cheikh Hamidou Kane qui s'est éteint à Dakar. L'ancien ministre était un témoin privilégié de l'histoire sénégalaise dont il fut dans les années 60 un acteur majeur. Il était aussi l'auteur de L'Aventure ambiguë, un roman emblématique de la littérature africaine. Comment les enseignants de français de Bembeleke reçoivent cette disparition du Baobab? Nous avons interrogé Pascal Chabiba, enseignant de français au CEG de Bembeleke.
2: Cheikh Hamidou Kane, c'est un baobab de la littérature négro-africaine d'expression française. Si je l'appelle un baobab, ce n'est pas parce qu'il a écrit beaucoup, mais c'est à cause de la qualité des œuvres qu'il a produites. Et l'œuvre qui a contribué à sa renommée, c'est L'Aventure ambiguë, un roman qui met en relief la problématique de la cohabitation entre l'école occidentale et l'école africaine coranique. Selon le personnage, la Grande Royale, il est important que les enfants africains soient inscrits à l'école occidentale, malgré le risque que cela représente pour la culture africaine. Donc, cette problématique continue de faire école en Afrique. C'est pourquoi, moi particulièrement, je considère Cheikh Hamidou Kane comme un philosophe qui a transmis une idéologie qui continue d'impacter l'Afrique en général et l'Afrique francophone en particulier.
1: Depuis quelques jours, il circule sur la toile que les consommateurs béninois pourront désormais échanger leurs bouteilles de gaz vides contre des bouteilles pleines d'une autre marque. La mesure a été annoncée à l'issue d'une rencontre tenue le mercredi 30 septembre dernier entre la ministre du Commerce et de la Formalisation de l'Économie, Alimatou Shadia Assouman, et les acteurs de la filière gazière du Bénin. Prévue pour entrer en vigueur à compter du 1er octobre, cette réforme vise à faciliter l'accès au gaz domestique, mais sur le terrain à Bembeleke, le dispositif n'est pas encore opérationnel. Une descente effectuée dans plusieurs centres d'approvisionnement de gaz révèle que les distributeurs attendent toujours les instructions officielles nécessaires à sa mise en œuvre. Selon eux, aucune note ne leur a encore été transmise pour encadrer les modalités de ces échanges. L'interchangeabilité annoncée par le gouvernement reste donc pour l'heure en attente de son application effective dans la ville de Bembeleke. Il est 18h09, l'actualité nationale. Les étudiants allocataires des universités publiques du Bénin peuvent déposer leur demande d'allocation pour l'année 2026-2027 à partir de ce lundi. La campagne en ligne court jusqu'au vendredi 5 février 2027 à minuit selon le calendrier fixé par le ministère de l'Enseignement supérieur. La démarche s'effectue sur la plateforme des bourses et aides universitaires. Dans son communiqué, le ministère précise que l'inscription en ligne dans les délais conditionne l'accès à cette allocation. Il est demandé aux bénéficiaires notamment une adresse électronique accessible, le numéro personnel d'identification ou le certificat d'identification personnelle, le matricule universitaire et un relevé d'identité bancaire personnelle valide. Le demandeur doit être inscrit dans une université publique et préparer les justificatifs requis au format PDF. Coopération bilatérale entre le Bénin et la France, le chef de l'État béninois revient avec plusieurs accords de financement à travers deux conventions signées avec l'Agence française de développement AFD et une lettre de mandat conclue avec BPI France. Le Bénin mobilise près de 65 milliards de francs CFA. Ces enveloppes ciblent les secteurs de l'énergie, de l'agriculture, de la santé et de la justice. Et c'est le volet énergétique qui absorbe la part prépondérante de ces financements avec 52 milliards de francs CFA. Ils permettront de réaliser 120 000 nouveaux raccordements dans 750 localités réparties sur 15 communes des départements du Mono, du Koufo et du Borgou. Passons à l'actualité hors des frontières. Le chef de la diplomatie iranienne Abbas Araghchi a affirmé hier dimanche qu'il n'y avait pas de solution militaire à la guerre au Moyen-Orient. Cependant, aucun règlement diplomatique ne se dégage plus de 7 mois après le début des hostilités. Malgré la conclusion d'un cessez-le-feu irano-américain en avril, la signature d'un protocole d'accord en juin et des échanges indirects entre les deux pays en marge de l'Assemblée générale de l'ONU en septembre, les tractations marquent le pas. L'Iran est toujours catégorique sur ses sorties médiatique. Si nos ennemis choisissent à nouveau la voie de la confrontation militaire, notre riposte sera plus forte qu'auparavant et nous nous défendrons avec plus de force encore, a signalé Abbas Araghchi.

chef de la diplomatie iranienne. Le Premier ministre espagnol Pedro Sanchez a annoncé ce lundi son ambition de convoquer des élections législatives anticipées le 29 novembre prochain, une annonce qui intervient après le rejet vendredi des mesures que son gouvernement avait présentées pour tenter de sortir l'Espagne de la crise du logement. Et enfin, le prix Nobel de la médecine a été décerné à l'Américain Carl Deseroth et aux Allemands Peter Egerman et George Nagel. Les trois scientifiques sont récompensés pour leur découverte concernant les canaux ioniques photosensibles et l'optogénétique, une méthode qui permet de montrer comment les cellules nerveuses façonnent les souvenirs, les émotions et les comportements dans le cerveau. C'est la dernière nouvelle pour cette édition du soir sur Radio Nocina. Merci de l'avoir suivi. Avant de vous quitter, le rappel des titres. La communauté internationale célèbre ce lundi la journée mondiale des enseignants, une journée qui met en lumière les efforts du corps enseignant pour un avenir meilleur. Le gouvernement a ouvert les demandes d'allocation universitaire 2026-2027. Les étudiants boursiers devront s'inscrire en ligne dès ce lundi et jusqu'en février prochain. Coopération bilatérale entre le Bénin et la France, le président Romuald Ouadahi lève près de 65 milliards. Ces fonds seront versés dans les secteurs de l'énergie, de l'agriculture et de la santé. Enfin, trois scientifiques ont reçu cette année le prix Nobel de la médecine. Les récipiendaires sont de nationalité américaine et allemande. C'est l'essentiel en titre de cette édition, la toute dernière de ce lundi. Nous savons beaucoup à la mise en œuvre, moi c'est Zachary Takoubaré. Merci madame, monsieur de nous avoir reçus chez vous. On vous donne rendez-vous demain matin à 7h15 pour une nouvelle édition. Portez-vous bien, excellente soirée à chacun et à tous.

Il est 18h14, nous abordons à présent la page de nos avis et communiqués. L'hôpital évangélique de Bembéréké porte à la connaissance de toute la population du Bénin, du Septentrion en particulier, qu'une mission de chirurgie pédiatrique dirigée par le docteur Hartwig Sauter d'Allemagne séjournera dans l'hôpital du 9 au 20 novembre 2026. Cette mission chirurgicale s'occupera de la réparation des fentes labio-palatines, autrefois appelées bec de lièvre, et prendra aussi en charge toutes les maladies chirurgicales concernant les nouveaux-nés, les nourrissons et les enfants, par exemple les séquelles des brûlures et la malformation des organes génitaux. Il faut noter que la réparation des fentes labio-palatines sera entièrement gratuite. À cet effet, tous les parents des enfants atteints de ces affections sont priés de présenter leurs enfants au service des consultations externes et des urgences de l'hôpital évangélique de Bembéréké tous les jours ouvrables de 9h à 14h du 5 octobre au 4 novembre 2026 pour se faire enregistrer d'avance en vue d'une meilleure organisation et d'une bonne prise en charge. Notez bien, seuls les enfants souffrant de fentes labio-palatines seront pris en charge gratuitement. Les autres cas bénéficieront d'une réduction. Cette mission aura lieu sous réserve de l'autorisation du ministère de la Santé. Pour tout renseignement, appelez les numéros suivants, le 01 95 24 91 23 ou le 01 65 91 28 26. La direction de l'hôpital vous remercie pour votre confiance renouvelée. Le directeur de l'HEB, Dr Jonathan Troukou, a signé ce communiqué. minutes dans tout le pays, c'est tout pour la page de nos avis et communiqués. Merci, madame, monsieur, de nous avoir reçus chez vous. Ce soir, à 20h, vous aurez le journal en langue Batonon, suivi des avis et communiqués. Ce sera évidemment avec madame Zoé Baguidi. Restez donc accompagnés de nos programmes. Nous émettons en continu jusqu'à 0h.

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